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4: Bienvenue si vous rejoignez RTCI, il est 7h, le flash de l'actualité présenté par Slahdi Mbembark. Budget 2027, le gouvernement fixe ses priorités. Un conseil ministériel a arrêté hier les grandes orientations du projet, axées sur l'investissement, la souveraineté alimentaire et hydrique, les transitions énergétiques et numériques et la réforme des entreprises publiques. L'économie tunisienne affiche une croissance de 2,4% au premier semestre 2026, tandis que le chômage recule à 14,9%. Le ministère du Commerce vient de fixer le prix de vente de certaines variétés de produits avicoles. Cette décision est entrée en vigueur depuis hier et s'étalera jusqu'au 19 septembre 2026. Selon la dite décision, le prix maximal de poulet vivant ne doit pas dépasser les 5 dinars 300 le kilo, alors que celui du poulet prêt à cuire a été fixé à 7 dinars 900 millimes le kilo. Le ministère du Commerce a fixé aussi les marges de bénéfice maximales pour les revendeurs de bouteilles d'eau minérale. La marge de bénéfice est fixée à 15 millimes par bouteille, que ce soit lors de la vente en gros ou en détail. La filière des équipements médicaux tire la sonnette d'alarme. Le secteur est menacé de faillite, selon la Chambre syndicale nationale relevant de l'UTICA. En cause, l'accumulation des créances impayées par les hôpitaux publics qui privent plusieurs entreprises des liquidités nécessaires pour importer et renouveler leurs stocks. La Chambre appelle les autorités à intervenir d'urgence pour accélérer le paiement des dettes et garantir la continuité de l'approvisionnement des établissements de santé. Belle opportunité pour les futurs ingénieurs tunisiens. 30 bourses universitaires sont ouvertes pour réaliser un projet de fin d'études au Canada dans le cadre du programme de recherche Globalink pour l'année universitaire 2026-2027. Le programme s'adresse aux étudiants de troisième année d'ingénierat des universités publiques tunisiennes. Les candidatures doivent être déposées avant le 16 septembre 2026 à 13h via le programme Mitax Globalink. Les investissements internationaux en Tunisie poursuivent leur progression. Ils ont atteint 1,929 milliards de dinars à fin juin 2026, en hausse de 11,5% sur un an et de 41,7% par rapport à 2024. Les investissements directs étrangers représentent l'essentiel de ce montant avec 1,912 milliards de dinars, principalement orientés vers les industries manufacturières qui concentrent 72% des IDE. Dans le monde, l'armée sioniste a reconnu hier avoir ouvert le feu sur le véhicule dans lequel se trouvait Hind Rajab, une fillette palestinienne de 5 ans tuée à Gaza en janvier 2024. Une enquête criminelle a été ouverte sur cette affaire ainsi que sur la mort de 15 secouristes et travailleurs humanitaires survenus en mars 2025. Fin de ce flash, merci de votre attention. Prochaines informations à 8h.
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0: Bonjour à tous et bienvenue sur RTCI. Bienvenue dans Morning Zen, la matinale qui prend le temps de vous réveiller, de vous inspirer, de vous accompagner tout en douceur. Alors durant les trois prochaines heures, la musique sera notre premier langage. Des mélodies qui apaisent, des voix qui réchauffent le cœur, des chansons qui traversent les époques, des rendez-vous, des découvertes, des informations, et puis ces petits instants qui donnent à chaque matin une couleur particulière. Je suis Fawaz Bentmes, heureux de partager avec vous ces premières heures du jour, à la réalisation Talak Drissi qui orchestre avec talent cette traversée matinale, et puis... Erim Trabelsi qui met en image les meilleurs moments de cette matinale sur le web. Alors que vous soyez déjà sur la route, au travail ou simplement en train d'ouvrir vos volets sur un nouveau jour, merci de nous accueillir dans votre matinée. Morning Zen, ce n'est pas seulement une émission, c'est une façon de commencer la journée. Alors bienvenue dans la lumière, bienvenue dans l'instant, bienvenue chez vous sur RTCI.
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0: Et voilà, c'était tour à tour Alain Bachung et cette nuit je mens, toujours aussi envoûtante après toutes ces années. Et puis on a enchaîné avec Autour de Lucie pour prolonger encore un peu cette ambiance douce en ce début de matinée. Bien, mes amis, il est temps de passer aux choses sérieuses, la météo du jour.
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0: Et je ne vais pas vous mentir, contrairement à Bachung, la chaleur, elle revient bel et bien frapper à notre porte. Selon l'Institut national de la météorologie, dès ce samedi, les températures repartent fortement à la hausse sur la majeure partie du pays, avec un pic attendu dimanche et lundi. On parle de maximal pouvant grimper jusqu'à 46 degrés par endroit, accompagné du chergi, ce vent chaud et sec qui n'arrange vraiment rien. Alors on ne relâche pas la garde, on boit de l'eau régulièrement, mais sans avoir soif, on évite le soleil, on évite le soleil entre 11h et 16h, on pense aux enfants et aux personnes âgées, on garde les volets fermés la journée pour préserver un peu de fraîcheur à l'intérieur, et puis on reste prudent, on s'hydrate et on prend soin les uns des autres. Bon courage à tous et on continue ce réveil de musique en musique tout de suite. Voici au petit bonheur, je veux du soleil.

0: 7h27, vous écoutez Morning Zen sur RTCI. Merci d'être là. On vient d'enchaîner Je veux du soleil avec Au petit bonheur, un titre à contre-emploi total aujourd'hui, vu qu'il va falloir plutôt se planquer du soleil qu'en réclamer. Et derrière, voilà voilà, de Carte Séjour, ce groupe mené par Ashita dans les années 80 entre rock, shabby, energy punk. Une bande qui a marqué toute une génération avec son mélange franco-algérien détonnant et qui reste encore aujourd'hui un vrai symbole de la scène française métissée. La chanson est un hymne direct et puissant contre le racisme, la xénophobie et la montée de l'extrême droite à travers des sonorités mêlant rock, raï et musique électronique. Rachita dénonce le discours stigmatisant qui fait des immigrants les boucs émissaires des problèmes sociétaux et économiques. Donc la chanson reste toujours d'actualité. Dans quelques minutes, Focus Enfant proposé par Mouaz Echrif, le docteur Mouaz Echrif, nous parlera des problèmes liés aux enfants. Ça dure 3 petites minutes, c'est une rubrique matinale. On se retrouve tout de suite après pour la suite en musique, bien entendu, sur RTCI. Bienvenue encore une fois sur Morning Zen.
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0: Excellente journée à toutes et à tous. Bonjour mesdames, mesdemoiselles et messieurs, Focus Enfants, Maura Schlieff, bonjour.
1: Bonjour, bonjour Rafaël, bonjour à tous les petits citoyens tunisiens.
0: Et là, notre question du jour, comment équilibrer études et détente pendant l'été? Quand même, on doit réviser un peu, hein,
1: oui,
0: bien préparer l'année
1: réviser,
0: prochaine.
1: Réviser, pas tant réviser, essayer de rattraper.
0: Se préparer.
1: Rattraper si on a un retard à rattraper et maintenir un lien avec la lecture pour qu'il n'y ait pas une rupture totale. C'est une façon de préparer la rentrée. Si vous le remarquez, pas seulement en Tunisie, mais partout dans le monde, on a enlevé les sessions de septembre, précisément pour ne pas mettre de contraintes sur les enfants, pour qu'il n'y ait pas ce stress de préparer des examens de rattrapage en septembre. Mais ceci dit, ça ne veut pas dire qu'on doit être en rupture totale avec tout ce qui est lecture ou tout ce qui est apprentissage. Évidemment, on n'arrêtera jamais de le dire. Essayez de favoriser la lecture. Essayez de lire avec vos enfants. Essayez de vous abonner à des journaux, d'abonner les enfants à des journaux. Le meilleur façon d'amener les enfants à lire, c'est d'être un exemple et de participer
0: à des... Je me rappelle, pendant notre enfance, il y avait beaucoup de magazines également pour enfants.
1: Hein. Oui, ils existent toujours. Il suffit d'y aller. S'il y a aussi des magazines qui sont en ligne, on peut aussi s'inscrire et essayer de faire profiter les enfants. Toutes les lectures qui puissent exister en ligne. Mais il y a aussi, de temps en temps, un gap à rattraper. On a vu que pendant les évaluations, on l'a toujours dit, elles ne doivent pas être des évaluations sanctionnelles, c'est des évaluations formative. On a constaté qu'on a un petit déficit dans telle ou dans telle matière. Eh bien, rien ne s'oppose à ce qu'il y ait quelques séances de rattrapage pendant l'été. Favoriser...
0: À raison de combien d'heures
1: Ne pas dépasser les 2 séances par semaine. C'est amplement suffisant pour maintenir un rythme. Oui. Les éparpiller et éviter ce surbooking juste à la veille de la rentrée. Si on maintient une activité périodique pendant tout l'été, cela se passera sans contrainte, cela mettra un rythme dans la vie des enfants et croyez-moi, si on respecte un petit peu au départ, il finira par se faire et par s'adapter à ce rythme-là. Et c'est une façon d'essayer de rattraper les retards enregistrés dans telle ou telle matière sans trop de stress et sans trop de contraintes.
0: Et ainsi passer à l'année suivante sans lacune. Merci beaucoup Maura Schlieff.
1: À demain.
0: À demain.
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Voilà, il a des chansons qui ont cette délicatesse rare de nous faire voyager sans bruit. De beaux moments que nous venons de partager dans Morning Zen. Chambre avec vue d'Henri Salvador et puis le bal perdu de Bourvil. Deux voix, deux univers, mais la même élégance. Celle du chanson française qui raconte l'amour, les souvenirs, les petits bonheurs, avec des moments simples et puis beaucoup d'émotions. Alors gardons encore un peu cette douceur parce qu'au fond, certaines chansons ne passent pas à la radio, elles restent en nous. Il est 7h38 sur RTCI, c'est Morning Zen, c'est jusqu'à 10h sur votre chaîne. Voici Gotham Project dans un tout autre style.

Voilà, c'est Goten Project, bien entendu, qui mélange le tango argentin avec la musique électronique et ça marche très très bien. Alors, savez-vous l'origine du tango argentin? Connaissez-vous en tout cas l'origine? Le tango argentin est né à la fin du 19e siècle avec les quartiers populaires de Buenos Aires et de Montevideo au bord du Rio de la Plata. Alors à ses débuts, il se danse dans les cafés, les bars et les maisons de danse, dans une société où se croisent immigrants européens, populations locales, descendants d'esclaves africains. C'est justement ce mélange culturel qui va donner naissance à cette musique si particulière, faite de passion, de nostalgie et de sensualité. Et contrairement à ce que l'on pourrait croire, le tango n'est pas immédiatement devenu une gloire argentine. Il traverse l'Atlantique au début du XXe siècle et connaît un immense succès à Paris avant de revenir triomphant à Buenos Aires. Aujourd'hui, le tango est bien plus qu'une danse, c'est un véritable langage du corps inscrit depuis 2009 au patrimoine culturel immatériel de l'UNESCO. Le tango, finalement, c'est peut-être l'art de raconter une histoire sans prononcer un seul mot. 7h44 minutes sur RTCI, c'est toujours Morning Zen. Nous sommes avec vous jusqu'à 10h. Tarek Idriss se trouve à la réalisation technique et puis Fabrice Boutman, c'est côté micro. Voici Buena Vista Social Club.

C'est l'histoire incroyable d'une poignée de musiciens cubains tombés dans l'oubli, devenus en quelques mois des légendes internationales. À l'origine, le Buena Vista Social Club, c'était un club privé de La Havane dans les années 40. Au lieu des musiciens afro-cubains, tout bascule en 96. Le producteur américain Ray Coder et le britannique Nick Gold débarquent à Cuba. Leur projet initial avec les artistes maliens tombe à l'eau. Ils décident alors d'explorer les pépites de la musique traditionnelle cubaine. Aidés du guitariste Juan de Marcos González, ils arpentent La Havane et sortent de leur retraite de véritables virtuoses alors oubliées ou plongées dans la précarité. Compay Segundo, auteur de l'incontournable Chen Chen, Ibrahim Ferrer, ancien cireur de chaussures à la voix légendaire, Ruben González, pianiste de génie qui n'avait même plus de piano chez lui, puis la fabuleuse chanteuse Omara Portuondo et le virtuose Guajira Eliades Ojo, la prononciation Ochoa, je veux dire, enregistré en seulement 6 jours au studio Egrem. Leur album éponyme sort en 97, c'est un raz-de-marée, plus de 8 millions de disques vendus, un Grammy Award en 98, un documentaire culte signé Wim Wenders en 99, et ces légendes octogénaires enflammeront ensuite les plus grands espaces mondiaux, à New York, aux scènes les plus grands des festivals, gravant à jamais le son et le boléro cubain dans la mémoire collective. On ne va pas s'arrêter là, on va continuer notre plaisir avec la musique cubaine. Voici Lacrimas Negras. Et il y a deux monstres sacrés qui se rencontrent, Compay Segundo et Cesaria Évora.

0: Voilà, c'est la rencontre improbable entre la chanson française et la chaleur des rythmes de la Havane. En 99, Charles Aznavour s'associe au doyen de Buena Vista Social Club, Compay Secondo, pour réinventer son classique « Mourir d'aimer », enregistré à Paris sous le titre « Morir di amor ». Ce duo transforme la célèbre ballade en un savoureux mélange de sons de trova cubaine, un pont magique entre deux monuments de la musique mondiale. Tout de suite, le vrai du faux avec Denis Achéoche, et puis tout de suite après, ça sera le flash de l'actualité proposé par Slahedine Mbarak. Et puis on se retrouve pour la deuxième partie de Morning Zen. À tout à l'heure.
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0: Bonjour. En matière de santé, on entend souvent tout et son contraire. Alors tout de suite, la vérité sur une idée très répandue. Certaines personnes pensent que les vacances n'ont aucun impact sur la santé mentale. Alors vrai ou faux? Eh bien c'est faux. Les vacances peuvent avoir un impact très positif sur la santé mentale en offrant une pause du stress quotidien, en permettant de passer du temps de qualité avec des proches et en offrant l'opportunité de découvrir de nouveaux environnements. Elles peuvent aider à recharger les batteries, à réduire le stress et à améliorer l'humeur et la satisfaction générale. Des études montrent que prendre des vacances peut réduire les symptômes de dépression et d'anxiété. Bonne santé.
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4: Avec Sahdi Mbarek, bonjour. Budget 2027, le gouvernement fixe ses priorités. Un conseil ministériel a arrêté hier les grandes orientations du projet, axées sur l'investissement, la souveraineté alimentaire et hydrique, les transitions énergétiques et numériques et la réforme des entreprises publiques. L'économie tunisienne affiche une croissance de 2,4% au premier semestre 2026, tandis que le chômage recule à 14,9%. Le ministère du Commerce vient de fixer le prix de vente de certaines variétés de produits avicoles. Cette décision est entrée en vigueur depuis hier et s'étalera jusqu'au 19 septembre 2026. Selon la dite décision, le prix maximal de poulet vivant ne doit pas dépasser les 5 dinars 300 le kilo, alors que celui du poulet prêt à cuire a été fixé à 7 dinars 900 millimes le kilo. La filière des équipements médicaux tire la sonnette d'alarme. Le secteur est menacé de faillite. Selon la Chambre syndicale nationale relevant de l'UTICA, en cause, l'accumulation des créances impayées par les hôpitaux publics qui privent plusieurs entreprises des liquidités nécessaires pour importer et renouveler leurs stocks. La Chambre appelle les autorités à intervenir d'urgence pour accélérer le paiement des dettes et garantir la continuité de l'approvisionnement des établissements de santé. Les prêts d'honneur restent toujours bloqués. Aucune PME n'en a encore bénéficié, selon l'Association tunisienne des petites et moyennes entreprises. Son porte-parole, Abdelazer Hawass, dénonce le refus de certaines banques de recevoir les demandes et appelle la Banque centrale à renforcer les contrôles. Ces financements sans intérêt, plafonnés à 25 000 dinars, sont jugés insuffisants face à la hausse des coûts. De nouvelles perspectives de partenariat et d'investissement entre la Tunisie et l'Inde. Une délégation d'hommes d'affaires indiens actuellement en visite en Tunisie affiche sa volonté de nouer de nouveaux partenariats avec des entreprises tunisiennes et de lancer des projets bilatéraux. Les agents et cadres de la zone de sécurité nationale du Bardo ont réussi à arrêter plusieurs éléments criminels dangereux recherchés par différentes autorités sécuritaires et judiciaires. Parmi les personnes interpellées figure un individu particulièrement dangereux faisant l'objet de plusieurs avis de recherche. Dans le monde, le gouvernement américain vient d'annoncer un nouveau train de mesures restrictives à l'encontre de la présidente de la Cour pénale internationale et d'un membre du bureau du procureur. Ces sanctions s'ajoutent à celles déjà imposées à 11 magistrats de l'institution, portant ainsi à 13 le nombre de personnalités de la Cour ciblées par Washington. La France a réagi officiellement par la voix de son porte-parole adjoint du ministère de l'Europe et des Affaires étrangères en dénonçant fermement ces agissements. Fin de ce flash. Merci de votre attention. Prochaines informations à 9h.

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Voilà, on vient de passer avec le temps dans cette version signée Philippe Léotard, une voix cassée, fracassée, mais qui donne à ce texte de Léo Ferré une intensité rare, comme si chaque mot avait été vécu avant d'être chanté. C'est ça la force de Léotard, pas besoin d'une voix parfaite quand on a cette vérité-là dans le timbre. Une interprétation qui prend aux tripes, c'est le moins qu'on puisse dire, et qui rappelle à quel point cette chanson peut se réinventer selon celui qui la porte. 8h15 sur RTCI, bienvenue, c'est Morning Zen, c'est jusqu'à 10h. On enchaîne tout de suite avec Portishead.

Voilà, on a fait un détour par la scène indépendante du Beyrouth des années 2000 avec un titre emblématique Entafin du groupe libanais Soap Kills, formé par la chanteuse Yasmine Hamden et le musicien Ziad Hamden. Soap Kills a marqué toute une génération en mariant l'électro minimal, le trip-hop et le chant arabe traditionnel. Entafin, qui se traduit littéralement par « Où es-tu ?», c'est une plongée dans la nostalgie, l'attente et la mélancolie amoureuse, portée par une ligne de basse envoûtante et la voix hypnotique de Yasmine Hamden. Ce morceau est devenu un véritable, oui, une véritable référence de l'électro-pop alternatif du Moyen-Orient. Et on va pas en rester là, on va mettre le cap sur l'Algérie pour retrouver Souad Massi. Elle nous chante Raoui. Beaucoup plus acoustique cette fois-ci.

Il a des morceaux qui ne se contentent pas de jouer, il vous enveloppe avec Stan Getz au saxophone et Joao Gilberto à la guitare, au chant, au grande amor. Et de cela, une bossa nova d'une élégance absolue, où chaque note semble flotter dans l'air avec une douceur un peu mélancolique qui fait toute la magie de la musique brésilienne. La voix de Joao Gilberto murmure plus qu'elle ne chante. Le saxophone de Stan Getz lui répond avec une infinie délicatesse et soudain, le temps ralentit. Alors pour quelques minutes, oublions le bruit du monde. Et c'est déjà fait, j'espère pour vous. Il est 8h36 sur RTCI, c'est Morning Zen, avec un réveil tout en douceur jusqu'à 10h, avec une musique choisie, triée sur le volet, comme on dit, pour vous donner le maximum de plaisir. Voici Volver, et c'est une chanson qui a été utilisée pour la bande originale du film, donc qui porte le même nom, Volver. Tout de suite, c'est parti. Un film de Pedro Almodovar, bien sûr.

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9: Bonjour les amis et bienvenue sur Radio Tunis Chaîne Internationale. Eh bien aujourd'hui, je rends hommage à l'or vert de notre pays à travers le portrait de ces arbres sacrés, témoins silencieux du passage des Phéniciens, des Romains et de dizaines de générations de Tunisiens. Il est un vieil homme immobile qui veille sur le Sahel tunisien depuis des millénaires. Ses bras sont des branches nouées, sa peau est une écorce crevassée par le temps et ses racines s'enfoncent profondément dans les secrets de notre terre. Cet homme, c'est l'olivier millénaire de Sharaf, situé dans la région de Jandouba ou encore celui de Hawariya. L'olivier et la Tunisie partagent une histoire d'amour qui dure depuis plus de 3000 ans. Introduit par les Phéniciens et développé de manière monumentale par les Romains, qui firent de l'actuelle Tunisie le premier fournisseur d'huile d'olive de l'Empire, cet arbre est bien plus qu'une ressource agricole. Il est un pilier de notre civilisation. Prenez l'exemple de l'olivier de Sharaf à Djerba ou de l'arbre géant de Qalat al-Samen. Certains de ces spécimens affichent une circonférence de tronc dépassant les 10 ou 12 mètres et sont estimés à plus de 2500 ans. Cela signifie que cet arbre vivant était déjà là lorsque Carthage était au sommet de sa gloire, qu'il a survécu aux guerres puniques, aux conquêtes successives et qu'il continue aujourd'hui encore à produire des olives chaque année. La longévité de l'olivier tient à sa résilience légendaire, capable de résister aux sécheresses les plus sévères grâce à un système racinaire extrêmement étendu. Il puise la moindre goutte d'eau là où les autres plantes périssent. En Tunisie, la récolte des olives est plus, depuis l'Antiquité, un moment fort de cohésion sociale et de fête familiale. À l'automne, les compagnes s'animent. On pose de grands filets au sol et toute la famille des grands-parents aux enfants participe à la cueillette, souvent rythmée par des chants traditionnels qui célèbrent la générosité de la terre. Les olives sont ensuite transportées vers les huileries traditionnelles ou les pressoirs modernes pour en extraire ce jus précieux d'un vert doré réputé pour ses vertus nutritionnelles et médicinales exceptionnelles. L'huile d'olive tunisienne, aujourd'hui récompensée par les plus grands prix internationaux de qualité, est le cœur battant de notre cuisine et de notre économie. Mais l'olivier est aussi un symbole universel de paix, de sagesse et de pérennité. Dans l'imaginaire populaire tunisien, couper un olivier est un sacrilège. On le soigne, on le respecte et on le transmet les parcelles d'olivier comme un héritage sacré. Ces géants millénaires nous rappellent la nécessité de préserver notre environnement et de respecter le rythme de la nature qui sait récompenser la patience des hommes. Chaque fois que vous verserez un filet d'huile d'olive sur votre table cet été, pensez à la force de ces racines millénaires qui nourrissent notre présent. Voilà, c'était ça la bougie le ben avec vous.
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Voilà, très belle reprise de Thomas Dutronc qui redonne des couleurs jazzy au mythique morceau, plutôt un homme et une femme, la légendaire composition de Francis Lai tirée du film de Claude Lelouch. Pour lui prêter main forte sur les célèbres Badabadaba, Thomas offre un duo d'une élégance absolue avec la chanteuse de jazz américaine Stacey Kent. Le résultat, un morceau à la fois élégant, complice et follement chaleureux, porté par des guitares manouches sautillantes à deux voix qui se marient à la perfection.

0: Allez, on fait l'éphéméride du jour avant le flash de 9h. Nous sommes le jeudi 20 août, 232e jour de l'année, petit tour du calendrier avant de vous souhaiter tous vos vœux. Alors côté naissance, ce jour a vu naître de belles personnalités comme l'écrivain italien Salvatore Quasimodo en 1901, prix Nobel de littérature, et puis quelques décennies plus tard, et surtout le maître de l'horreur et de la science-fiction H.P. Lovecraft, né en 1890. On note aussi la naissance de l'ancien Premier ministre français Laurent Fabius, un 20 août. À côté disparition, on retient le poète Jules Laforgue, précurseur du symbolisme, qui est mort très jeune, en 1887, à seulement 27 ans. Et puis une pensée pour l'actrice tunisienne Haïdé Temzali, disparue en 98. C'est la première actrice tunisienne, d'ailleurs, qui a joué dans le film de son père, Semama Shekli. Côté grands événements historiques, cette date est chargée. En 636, par exemple, la fameuse bataille de Yarmouk marque un tournant majeur de l'expansion arabo-musulmane. En 1968, les chars soviétiques entrent dans Prague et mettent fin au printemps de Prague. En 1953, le roi Mohamed V du Maroc est déposé, exilé. C'est un épisode qui précipitera l'indépendance de son pays. Et puis en 1991, plus de 100 000 personnes manifestent à Moscou contre le coup d'État visant Gorbatchev. Et maintenant, chers auditeurs, le moment que vous attendez tous, si vous êtes nés un 20 août, c'est votre jour, alors un très très joyeux anniversaire à tous ceux et celles qui souffrent leur bougie aujourd'hui, qu'ils vous apportent de belles surprises entourées de ceux que vous aimez. Et vu la chaleur qui nous attend ce week-end, on vous souhaite surtout un anniversaire bien à l'ombre et bien hydraté. On vous embrasse fort ici sur RTCI, bon anniversaire et voici pour vous cette chanson très belle. Morning Zen.
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4: Avec Slahdim Mbarak, bonjour. Budget 2027, le gouvernement fixe ses priorités. Un conseil ministériel a arrêté hier les grandes orientations du projet, axées sur l'investissement, la souveraineté alimentaire et hydrique, les transitions énergétiques et numériques et la réforme des entreprises publiques. L'Agence nationale pour la maîtrise de l'énergie entend accélérer le développement du réseau de recharge des véhicules électriques en Tunisie, en misant notamment sur l'implication des investisseurs privés, des entreprises publiques et des municipalités, selon Abdelhamid Ghannouni, directeur de l'efficacité énergétique dans le secteur du transport à l'ANME. L'agence travaille actuellement avec des investisseurs privés à la mise en place d'un réseau de stations de recharge. Les prêts d'honneur restent toujours bloqués. Aucune PME n'en a encore bénéficié, selon l'Association tunisienne des petites et moyennes entreprises. Son porte-parole, Abdelazer Hawass, dénonce le refus de certaines banques de recevoir les demandes et appelle la Banque centrale à renforcer les contrôles. Carthage s'est offert une clôture en apothéose. La diva libanaise Majda Roumi a fait salle comble hier soir pour la clôture de la 60e édition du Festival international de Carthage. Entre ses grands succès et des hommages au patrimoine tunisien, notamment Hedi Jouini et Saliha, l'artiste a offert une soirée de nostalgie et d'émotion avant de saluer un public tunisien auquel elle a renouvelé sa profonde affection. Dans le monde, l'Iran a averti hier les pays du Golfe que toute aide apportée aux forces américaines serait assimilée à un soutien direct aux opérations militaires de Washington contre la République islamique. Dans un communiqué relayé par l'agence Mehr, le chef des forces armées iraniennes, le général Ali Abdullahi, a prévenu que toute forme d'assistance ou de facilitation accordée à l'armée américaine serait considérée comme une participation aux actions menées contre l'Iran. Fin de ce flash, prochain rendez-vous avec les infos à 10h.

Et nous avons plongé en 1975 avec une pièce maîtresse de la musique espagnole. À une époque où l'Espagne retient son souffle et cherche sa liberté, un duo révolutionne à jamais le flamenco. Elle, c'est Lole Montoya avec une voix d'une pureté cristalline. Lui, c'est Manuel Molina, un virtuose dont la guitare fait vibrer chaque note comme un battement de cœur. Et puis ensemble, ils signent l'acte de naissance du nuevo flamenco avec une chanson lumineuse, un hymne à la poésie, à la nature et au jour meilleur. C'était Nuevo Día de Lole et Manuel. Sur RTCI, sur Morning Zen, jusqu'à 10h, beaucoup de musique qui vous attend. On va enchaîner tout de suite avec Amel Mathlouthi, elle est bien chez nous. Elle chante très bien, elle a un très bel univers. La voici dans Holm, a Dream.

Voilà, c'était Weather Storm de Greg Armstrong, une musique suspendue, élégante, presque aquatique, profondément mélancolique, où les cordes rencontrent l'électronique avec une délicatesse tellement rare. C'est le genre de morceau qui ne se contente pas de s'écouter. Il crée comme ça un paysage, une émotion, presque un souvenir. C'était donc Weather Storm et c'était Greg Armstrong. Voici J.J. Johnson, on l'appelle le crooner des temps modernes. Il chante Far Away.

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1: C'est moi, c'est l'Italien,

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1: Voilà, un paquet de chansons qui s'enchaînent parfaitement pour ce Morning Zen avec des artistes comme Romy Schneider, Michel Piccoli, Serge Gainsbourg ou plutôt Serge Reggiani, avec ici, c'est l'Italien, un classique de son répertoire. C'est terminé pour Morning Zen, pour aujourd'hui en tout cas, il est déjà 9h55. Merci de votre fidélité. Dans quelques instants, il sera bien entendu 10h, vous avez rendez-vous avec le flash de l'actualité. Et puis tout de suite après, c'est Amina Azouz qui va continuer avec vous dans le cadre de, bien entendu, fréquence soleil sur RTCI. Allez, je remercie Tarek Drissi pour sa précieuse collaboration technique et Huwaida Bizit qui prend la relève à la console du studio. Rim Trabelsi, elle s'occupe du web, bien entendu, assistée de Ranim Shaibi. Moi, j'ai le plaisir de vous retrouver demain à partir de 10h sur RTCI. Je vous souhaite une agréable journée sur votre chaîne. Je vous laisse en compagnie de la chanson arabe et tunisienne. Bonne fin d'écoute.

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1: Le flash de 10h. Bonjour à tous. L'Agence nationale pour la maîtrise de l'énergie ANME entend accélérer le développement du réseau de recharge des véhicules électriques en Tunisie en misant notamment sur l'implication des investisseurs privés, des entreprises publiques et des municipalités. Selon Abdelhamid Ghanouni, directeur de l'efficacité énergétique dans le secteur du transport à l'ANME, l'agence travaille actuellement avec des investisseurs privés à la mise en place d'un réseau de stations de recharge. Les prêts d'honneur restent toujours bloqués. Aucune PME n'en a encore bénéficié, selon l'Association tunisienne des petites et moyennes entreprises. Son porte-parole, Abdelrazak Ahouas, dénonce le refus de certaines banques de recevoir les demandes et appelle la Banque centrale à renforcer les contrôles. Ces financements sans intérêt plafonnés à 25 000 dinars sont jugés insuffisants face à la hausse des coûts. De nouvelles perspectives de partenariat et d'investissement entre la Tunisie et l'Inde. Une délégation d'hommes d'affaires indiens actuellement en visite en Tunisie affiche sa volonté de nouer de nouveaux partenariats avec des entreprises tunisiennes et de lancer des projets bilatéraux. Le ministre Salah Zouheiri a souligné l'importance de renforcer la coopération dans l'industrie, les technologies, l'énergie et les énergies renouvelables, tout en promettant de faciliter l'investissement étranger et de poursuivre la numérisation des procédures. L'eau minérale désormais sous contrôle des prix. Face à la pénurie, à une demande en hausse de 30% sous l'effet de la canicule, le ministère du Commerce fixe depuis hier des marges bénéficiaires plafonnées à 15% et des prix maximum allant de 600 millimes pour la bouteille de 50 centilitres à 950 millimes pour la bouteille de 2 litres. Les distributeurs sont tenus de respecter les circuits légaux et l'obligation de facturation sous peine de poursuite. Dans le monde, la confrontation entre Washington et Téhéran entre dans une nouvelle phase, moins centrée sur la recherche immédiate d'un accord et davantage sur l'asphyxie économique de l'Iran. Donald Trump a promis une campagne d'isolement d'une ampleur inédite et menacé de lourdes conséquences tout État ou acteur économique qui continuerait à soutenir Téhéran. Cette offensive économique intervient alors que les négociations restent bloquées, que le trafic dans le détroit d'Hormuz demeure très inférieur à la normale. C'était pour l'essentiel des news. Place tout de suite à Fréquence Soleil en compagnie de Emina Azouz avec Houaïd Abizid, notre ingénieur son à la consolette du studio 1, Rim Trabelsi au web. Restez à l'écoute, on se retrouve à 11h pour d'autres news.
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Bonjour à tous, bonjour à toutes. Il est exactement 10h04, c'est l'heure de commencer nos 2 heures de fréquence soleil. Aujourd'hui, jeudi 20 août, qu'on va commencer avec un grand compositeur français connu pour la bande-son d'un grand film qui a marqué l'histoire du cinéma français et qui a commencé à se faire connaître par la suite, mais qui reste très discret. C'est Yann Tiersen avec L'Absente, et ça sera suivi de Nouvelles Vagues avec leur morceau No Matter of Speaking. Et restez surtout à l'écoute. À 10h30, vous pouvez jouer et gagner avec SVR et RTCI. Et puis, vu que c'est bientôt le moule, ce sera le 25, notre carte postale du jour sera consacrée à cette très belle ville pleine d'histoire, pleine de contradictions aussi. Je parle bien sûr de Kérouan.

Quoi de plus romantique et de plus doux que cette très belle chanson, La Madrague, interprétée par la mythique Brigitte Bardot. Et ce sera aussi l'occasion pour nous aujourd'hui, en deuxième heure de notre émission, dans la chronique Le Saviez-vous, de parler de l'amour entre les êtres humains et leurs animaux de compagnie. Et on va parler du deuil que cela peut créer et du sérieux de cette expérience très particulière. On continue encore en douceur pour l'instant avec Petite Fleur qui nous chante Gilles Barber, suivi du Doux de la Rivière porté par Brian Eno. 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Et puis à 10h45, nous rendrons hommage à la ville de Kérouan à l'occasion du Moulet. Donc Petite Fleur, Brian Eno, et on revient avec un peu plus d'énergie avec Pixies et Blur.

C'était Blur avec Sanctu, une des chansons du film Trainspotting, juste avant que Blur ne se transforme en un autre groupe quelques années plus tard, connu par leur chanson Clint Eastwood. Et là, on continue toujours avec cette énergie, avec le groupe Chéri Chéri, un groupe de chanteuses rock pop alternative, et leur morceau qui vient de sortir il y a à peine un mois et demi, Montreux Boy, on écoute.

C'était Chérie, Chérie avec Montreux Boy. Il est déjà exactement 10h30. 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On continue sans transition avec Paranoid Android de Radiohead.

C'est l'heure de notre chronique carte postale qui nous emmène aujourd'hui à Kairouan, qui est au rythme du Mouled. Imaginez une ville blanche et ocre au cœur de la Tunisie, une ville où les pierres racontent plus de 13 siècles d'histoire, et à l'approche du Mouled, une ville qui change de rythme. Bienvenue à Kairouan, notre carte postale nous emmène aujourd'hui dans cette cité fondée en 670 par Orba Bnou Nefa, devenu au fil des siècles un grand centre religieux, culturel et intellectuel du Maghreb et de toute l'Afrique musulmane. Ici, l'histoire est partout, dans les ruelles de la Médina, dans les souks, dans les portes anciennes et bien sûr dans la grande mosquée Orba Bnou Nefa, l'un des monuments les plus emblématiques de cette ville. Mais à quelques jours du Mouled, Kairouan ne se contente pas de raconter son passé, elle se prépare déjà à faire la fête. Le 25 août, les familles se réunissent, les visiteurs de tout le pays affluent, les mosquées et les mausolées accueillent les fidèles, on récite le Coran, on prie, on chante et les traditions s'en transmettent naturellement d'une génération à l'autre. Et puis, il y a les parfums, celui de l'encens, de l'eau de rose et celui aussi qui vient des cuisines. Parce qu'à Kairouan, le Mouled se célèbre aussi autour d'une table. L'arsida occupe une place incontournable dans les traditions de cette fête. Et impossible de parler de Kairouan sans évoquer le Makrouz, ce fameux losange doré aux dattes, devenu l'une des signatures gourmandes de la ville. Mais le Mouled, ce n'est pas seulement la gastronomie, c'est aussi le partage. Autrefois, les familles préparaient de grandes quantité d'arsida et de pâtisseries pour les offrir aux visiteurs. Des troupes de chants religieux animaient les quartiers et les mausolées et la fête était également associée à des gestes de solidarité envers les familles les plus modestes. Aujourd'hui, la tradition continue avec de nouvelles formes. Pour l'édition 2026, Kairouan propose plusieurs jours de manifestations culturelles et religieuses, conférences, récitations coraniques, spectacles soufis, artisanat, animations touristiques. Et parmi les rendez-vous annoncés, un spectacle soufi venu de Turquie et un mapping lumineux sur le minaret de la grande mosquée. Le patrimoine raconte donc la création contemporaine. Alors imaginez Kairouan au coucher du soleil. Les façades prennent des teintes dorées, les souks s'animent, les visiteurs se croisent dans les ruelles, une odeur de rose flotte dans l'air et quelque part, une famille termine de préparer l'arsida. C'est peut-être cela finalement le Mouled à Kairouan. Une fête religieuse, bien sûr, mais aussi une mémoire vivante, une cuisine, des chants, de l'hospitalité et cette envie très tunisienne de se retrouver autour d'une tradition commune. Dans quelques jours, Kairouan ouvrira une nouvelle fois ses portes. Alors, si vous passez par là, prenez le temps de vous perdre dans la Médina, de goûter un makrouz, d'écouter les chants et surtout de regarder cette ville avec un peu de temps. Parce qu'à Kairouan, l'histoire ne se visite pas seulement, elle se ressent. C'était notre carte postale, destination Kairouan, au rythme du Mouled.

Pomme, une des révélations de la chanson française de ces dernières années avec son morceau à peu près. Là, on passe à un morceau un peu plus ancien, celui de Renaud, écrit et interprété par Renaud et Axel Red, Manhattan Kaboul. Alors, cette chanson est sortie lors de la guerre d'Afghanistan. C'est une chanson pacifiste, humaniste, qui donne un visage à tous les enfants et tous les êtres, et surtout les filles, hein, les jeunes filles. Les jeunes enfants en général qui subissent la guerre. Des années plus tard, pas beaucoup de choses ont changé. Après Manhattan Kaboul, on peut parler de Manhattan Alep, Manhattan Bagdad, Manhattan Téhéran, Manhattan Gaza. On écoute Manhattan Kaboul.

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1: Le flash de 11h, bonjour à tous. Le plafonnement des marges bénéficiaires sur les eaux minérales conditionnées, décidé par le ministère du Commerce hier, intervient dans un contexte de forte tension sur le marché. La nouvelle tarification concerne aussi bien le commerce de gros que la vente au détail. Le ministère du Commerce a fixé la marge bénéficiaire brute maximale à 15% par bouteille pour les grossistes et à 15% pour les détaillants, calculé sur la base du prix d'achat net indiqué sur les factures. Ainsi, des prix maximum de vente au public ont été fixés comme suit. La bouteille de 2000 litres ne doit pas ainsi dépasser les 600 millimes, celle d'un litre 800 millimes, celle de 1 litre et demi 850 millimes et celle de 2 litres 950 millimes. Après un relatif répit, la chaleur s'apprête à reprendre ses droits en Tunisie à l'approche du week-end des 22 et 23 août. Les prévisions météorologiques annoncent une remontée sensible des températures avec un épisode particulièrement chaud attendu dans plusieurs régions du pays. Selon les prévisions de l'INM, les températures devraient amorcer une nouvelle hausse à partir de samedi. La chaleur devrait s'intensifier encore dimanche et se prolonger lundi et mardi avec des maximales pouvant atteindre 47 degrés dans certaines régions de l'intérieur et du sud. Belle opportunité pour les futurs ingénieurs tunisiens. 30 bourses universitaires sont ouvertes pour réaliser un projet de fin d'études au Canada dans le cadre du programme de recherche Globelink pour l'année universitaire 2026-2027. Le programme s'adresse aux étudiants de troisième année d'ingénierat des universités publiques tunisiennes. Les candidatures doivent être déposées avant le 16 septembre 2026 à 13h via le programme MITEX Globelink. La filière des équipements médicaux tire la sonnette d'alarme. Le secteur est menacé de faillite, selon la Chambre syndicale nationale relevant de l'Utica. En cause, l'accumulation des créances impayées par les hôpitaux publics qui privent plusieurs entreprises des liquidités nécessaires pour importer et renouveler leurs stocks. La Chambre appelle les autorités à intervenir d'urgence pour accélérer le paiement des dettes et garantir la continuité de l'approvisionnement des établissements. Dans le monde, l'armée sioniste a reconnu avoir ouvert le feu sur le véhicule dans lequel se trouvait Hand Rajab, une fillette palestinienne de 5 ans tuée à Gaza en janvier 2024. Une enquête criminelle a été ouverte sur cette affaire, ainsi que sur la mort de 15 secouristes et travailleurs humanitaires survenus en mars 2025. L'Iran avertit les pays du Golfe que toute aide apportée aux forces américaines serait assimilée à un soutien direct aux opérations militaires de Washington contre la République islamique. Dans un communiqué, le chef des forces armées iraniennes, général Ali Abdullahi, a prévenu que toute forme d'assistance ou de facilitation accordée à l'armée américaine serait considérée comme une participation aux actions menées contre l'Iran. Et puis le gouvernement américain vient d'annoncer un nouveau train de mesures restrictives à l'encontre de la présidente de la Cour pénale internationale, CPI, et d'un membre du bureau du procureur. Ces sanctions s'ajoutent à celles déjà imposées à 11 magistrats de l'institution, portant ainsi à 13 le nombre de personnalités de la Cour ciblées par Washington. La France a réagi officiellement par la voix de son porte-parole adjoint du ministère de l'Europe et des Affaires étrangères, dénonçant fermement ces agissements. C'était pour l'essentiel des news. Retour à Fréquence Soleil en compagnie de Emina Azouz avec Waïda Bizid à la technique, Rim Trabelsi Web Live Streaming. Restez à l'écoute.
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0: C'était Michel Gurevitch avec Six Months of Love. Il est déjà 11h18, c'est l'heure d'annoncer le nom de la gagnante de notre jeu aujourd'hui, RTCI SVR. Alors la question d'aujourd'hui était, quelle ville est considérée comme le grand berceau de la Renaissance italienne? Et bien sûr, la bonne réponse était Florence. Vous avez été très nombreux et nombreuses à répondre correctement à cette question en ayant contacté notre standard. Et nous, bien sûr, la gagnante est celle qui a répondu le plus rapidement et correctement. Alors, c'est Madame Kessiba Yarkoub qui a remporté aujourd'hui un sac de plage avec une trousse, un écran solaire SVR pour le visage et un écran solaire pour le corps d'une valeur de 150 dinars. Et on pense aussi, n'oubliez jamais d'appliquer votre écran solaire SVR quand vous sortez avec cette chaleur et surtout avec les rayons solaires de plus en plus nocifs. Alors nous, on continue en musique tout de suite avec Vendredi sur mer, Écoute chérie, suivi d'Arctic Monkeys, Are You Mine? Et puis juste après, ça sera le moment de parler de nos petits amis, les animaux, dans notre chronique Le saviez-vous, quand nous animaux nous quittent.
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C'était Arctic Monkeys, Are You Mine? Il est exactement 11h30, c'est le moment de notre chronique Le Saviez-vous, intitulée aujourd'hui Nos animaux, une part de nos vies. Le saviez-vous, la perte d'un animal de compagnie peut provoquer un véritable deuil. Un chien, un chat, un compagnon qui partage notre quotidien finit par faire partie de notre histoire. Il connaît nos habitudes, nos absences, nos retours et il est souvent là dans des moments où personne d'autre ne l'est. Les recherches en psychologie d'ailleurs démontrent que ce deuil peut être très intense avec de la tristesse, un sentiment de vide, de solitude. Et il est parfois difficile à faire comprendre à ceux qui n'ont jamais connu cette relation et qui nous disent ce n'était qu'un chien, ce n'était qu'un chat. Parce qu'un animal, ce n'est pas seulement une présence de l'un dans une maison, c'est une relation. Et le cinéma, la littérature en témoignent depuis très longtemps. Hachiko, Marley et Me, Cro-Blanc, L'appel de la forêt et j'en passe. Autant d'histoires qui nous touchent parce que les animaux y révèlent une part très simple de nous-mêmes. Notre capacité à nous attacher, à protéger et à rester fidèles. Petite pensée au passage pour tous ceux qui ont vécu cette expérience et leurs chiens, leurs chats, quel que soit leur nom, Bobby, Béji, Chico, Berissa, Poupou, Spoutnik. Et une pensée pour tous ceux qui ont vécu cette expérience. Mais cette relation ne se relève pas seulement au moment, ne se révèle pas seulement au moment du deuil. On voit régulièrement lors d'incendies, d'inondations ou d'autres catastrophes, des personnes qui refusent de partir sans leur chien, leur chat ou leur autre compagnon. Et dans les images de guerre aussi, on voit des familles fuir avec leurs animaux ou revenir les chercher lorsqu'ils ont disparu sous les décombres. Ces scènes sont finalement très simples. Dans l'urgence, lorsqu'il faut sauver ce que l'on peut, beaucoup de personnes pensent aussi à cet animal qui dépend entièrement d'elles. Cela dit quelque chose de notre rapport au vivant et peut-être aussi de notre humanité, parce qu'au fond, prendre soin d'un être qui dépend de nous, lui donner une place dans notre vie et souffrir de sa disparition, c'est reconnaître qu'une vie peut compter, même lorsqu'elle ne parle pas notre langage. Le saviez-vous ? Parfois, nos animaux nous apprennent beaucoup sur nous-mêmes, simplement en partageant notre quotidien.

C'était Noir Désir, il est déjà 11h46, nous arrivons presque à la fin de notre émission, mais on ne vous laisse pas tout seul ni toute seule, parce qu'on accueille tout à l'heure Oumaïma Medini, plasticienne, qui sera l'invitée de notre chère Emna Louzir dans son émission Bleu Azur, qui commencera bien sûr juste après les nouvelles en bref de midi. Je vous souhaite un très très bon jeudi et nous, on se retrouve demain à midi. Au revoir.

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1: Le flash de midi, bonjour à tous. Les investissements internationaux en Tunisie poursuivent leur progression. Ils ont atteint 1,929 milliards de dinars à fin juin 2026, en hausse de 11,5% sur un an et de 41,7% par rapport à 2024. Les investissements directs étrangers représentent l'essentiel de ce montant avec 1,912 milliards de dinars, principalement orientés vers les industries manufacturières qui concentrent 72% des idées. Dans le cadre du projet Économie verte et autonomisation économique des femmes en Tunisie, le PNUD en Tunisie a mandaté le bureau d'études CRS pour élaborer un tableau de bord régional destiné aux porteurs de projets, aux bénéficiaires des programmes actifs à Tataouine. Cet outil vise à renforcer la coordination entre les structures d'accompagnement et améliorer le suivi des bénéficiaires. La 6e édition du Festival international des vidéos de sensibilisation s'ouvre ce week-end du 29 au 30 août à Sousse sous le slogan Inch'Allah Rodouakhir. Entre création humaine et innovation axée sur l'intelligence artificielle, des réalisateurs du monde entier se mobilisent pour faire bouger les consciences. C'est aujourd'hui depuis le siège de l'ASBU que la liste des participants et des contenus retenus a été officiellement dévoilée. Au minéral conditionné, des prix maximum pour la vente au public ont été imposés, une décision qui intervient dans un contexte marqué ces dernières semaines par des tensions sur l'approvisionnement et plusieurs opérations de contrôle ayant mis au jour des quantités importantes de bouteilles stockées hors des circuits normaux de commercialisation. Selon la décision annoncée par le ministère du Commerce et du Développement des Exportations, les prix de vente au public ne devront pas dépasser 600 millilitres pour la bouteille de 2000 litres, 800 millilitres pour la bouteille de 1 litre, 850 millilitres pour la bouteille de 1,5 litre et 950 millilitres pour la bouteille de 2 litres. Belle opportunité pour les futurs ingénieurs tunisiens. 30 bourses universitaires sont ouvertes pour réaliser un projet de fin d'études au Canada dans le cadre du programme de recherche GlobeLink pour l'année universitaire 2026-2027. Le programme s'adresse aux étudiants de troisième année d'ingénierat des universités publiques tunisiennes. Les candidatures doivent être déposées avant le 16 septembre 2026 à 13h via le programme MITEX GlobeLink. Dans le monde, Donald Trump a menacé d'imposer de terribles mesures économiques à tout pays qui viendrait en aide à l'Iran, accentuant ainsi la pression exercée par Washington sur Téhéran après près de 6 mois d'un conflit qui s'enlise. Dans un long message, Trump a affirmé que Téhéran n'avait pas su saisir la grande opportunité de parvenir à un accord. Il a annoncé ce qu'il présente comme l'opération économique la plus écrasante jamais entreprise contre un pays, évoquant une guerre économique jamais vue. C'était pour l'essentiel des news. 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Restez à l'écoute.
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3: Bonjour, bonjour, bonjour à toutes, bonjour à tous. C'est Bleu Azur, votre rendez-vous de l'été. Alors nous sommes en direct jusqu'à 14h et avec vous ce matin, Roy Dabizid à la réalisation, Rim Trabelsi à la production digitale, Emna Louzir devant le micro et dans quelques petites minutes, j'aurai l'immense plaisir de recevoir l'artiste plasticienne Oumaima Medjini qui vient nous parler de son expo The Son of Love, Shams El Hawaï, qui se déroule actuellement au centre culturel de Hammamet Ak et qui se poursuit jusqu'au 6 septembre 2026. Où que vous soyez, on vous souhaite une excellente journée et c'est parti.

0: dans Bleu Azur, je reçois ce matin Omaïma Madigne, designer, artiste visuel. Diplômée en 2018 de l'Institut supérieur des beaux-arts de Tunis, elle développe une pratique plastique où se croisent le design, le dessin et l'expérimentation technique. Son travail s'articule autour des dimensions énergétiques et spirituelles explorées à travers un processus de création méditatif fondé sur la répétition et le détail. On en parlera avec elle dans quelques instants. Elle a notamment participé à plusieurs expositions collectives en Tunisie, dont Écriture-peinture à la Bibliothèque nationale, Digital Shift avec le projet Interférence, ainsi que des présentations à la Galerie centrale et à l'Institut français de Tunisie. Elle nous présente sa nouvelle exposition, The Sun of Love, Shams El Hawaï, qui a lieu au HAC, Hammamet, et qui se poursuit jusqu'au 6 septembre 2026. Omaïma Madigne, bonjour, merci d'être avec nous sur RTC.
1: Bonjour, merci beaucoup pour l'invitation.
0: Ben c'est moi. Alors, en citant votre phrase, tout commence et finit par une aventure, là je vous cite, comment s'est construite cette aventure créative autour de votre exposition The Sun of Love, Shams El Hawaï, ou comment est-ce que ça a commencé? Est-ce qu'il y a eu un déclic, une flamme?
1: En fait, à un moment donné, j'ai quitté un peu la peinture et tout pour vivre d'autres expériences professionnelles. Et après, dès que je me suis installée à Hammamet et j'ai eu mon atelier, donc je me suis dit, voilà, je pense que c'est le moment pour marquer mon retour, quelque part. Et je commençais à créer. En plus, Hammamet est très inspirante comme ville, le soleil, la mer, le ciel bleu et tout. Donc, et la lenteur, surtout.
0: Oui.
1: Donc, ça m'a beaucoup inspirée. Et voilà, je me suis dit, dans 2 ans, je vais faire mon expo personnelle.
0: Alors, diplômée de l'Institut supérieur des beaux-arts de Tunis, comme je viens de le dire, en 2018, vous mêlez le design et les arts visuels. Comment est-ce que ces deux disciplines se complètent-elles dans la conception de vos œuvres et de votre démarche artistique?
1: En fait, j'ai fait une formation de design produit et j'ai eu un master de recherche en design produit. Là, je refais un autre master en théorie de la création à l'Institut supérieur des beaux-arts de Naples.
0: Oui.
1: Et en fait, peut-être ça se mélange inconsciemment, je sais pas. Comment ça se mélange, mais peut-être les acquis que j'ai en design m'aident un peu dans le processus en art plastique, peut-être pour m'organiser un peu.
0: Tout ne s'explique pas forcément.
1: Oui, même je ne sais pas, mais peut-être ça sort d'une certaine manière.
0: Alors, vous décrivez le fait de dessiner et de créer comme un acte équivalent à la méditation, amenant un état de transe, là c'est vous. Comment cet état intérieur se traduit-il techniquement pendant votre travail en atelier?
1: En fait, moi, quand je travaille, principalement je commence par exemple avec des cercles.
0: Oui.
1: Et là, je commence à remplir ces cercles-là. Genre, les cercles fournissent la silhouette.
0: La structure.
1: La structure, plutôt, du dessin. Et après, je commence à remplir. C'est l'effet du hasard, que ce soit le choix de couleur, le choix de médium, soit un stylo, soit les crayons de couleur, soit l'aquarelle. Et voilà, je rentre. C'est comme une introspection, un état. Vu que je travaille beaucoup avec les détails et les petits détails, donc je passe beaucoup de temps dans le process.
0: Alors, comme je le disais aussi au début, on ressent une connotation spirituelle dans votre démarche artistique à travers cette expo que j'ai eu l'immense plaisir de voir vendredi dernier. J'ai envie de vous demander, mais d'où ça vient ?
1: Ça vient peut-être de l'intérieur, ça vient de ce que je vis, de ce que je veux montrer aussi, parce que je suis quelqu'un de très reconnaissant à la vie, de très reconnaissant à ce qui est beau dans la vie, et je veux montrer ça, malgré tout ce qui se passe, malgré tout ce qu'on vit, et je veux tourner le regard des gens vers ce qui est beau, vers l'amour, vers voilà, ce qui est beau dans la vie. Parce qu'il y en a quand même.
0: Oui, il y a de belles choses. Oui, heureusement. Si je vous demandais, Omaïma Madigne, de définir ou de présenter votre univers pictural en quelques mots.
1: Un univers très coloré. Il y a beaucoup d'énergie, il y a beaucoup de lumière. Il y a beaucoup d'amour aussi, et principalement l'amour. L'amour avec un grand A, que ce soit l'amour entre les gens, l'amour divin, l'amour... l'amour qu'on ressent même de la nature.
0: Oui.
1: Parce que la nature, elle nous offre des choses merveilleuses. Mmh. Les fleurs, les animaux, tout est merveilleux, tout est beau, les paysages et tout. Donc voilà, c'est ce que j'essaye de traduire. Mmh.
0: Qu'est-ce qui inspire Oumaïma Medini? Quand vous n'êtes pas dans votre atelier, quelles sont vos sources d'inspiration? Qu'est-ce qui alimente votre démarche artistique?
1: Tout ce qui est beau.
0: Des films, le cinéma, des lectures.
1: Les films, la musique, des lectures, même parfois sur les réseaux, la nature bien évidemment, surtout que là je vis à Hammamet, il y a la mer, il y a le ciel, il y a un très beau soleil aussi, une très belle lumière, donc tout ce qui est beau peut m'inspirer. Alors, tout ce qui est poétique, tout ce qui est haka mahle.
0: Tout à l'heure, il y avait un moment d'attente, un petit moment de flottement avant le démarrage de ce direct. Et je vous voyais enchantée en écoutant la playlist de Emine Arazouz qu'on salue. Qu'est-ce que vous écoutez comme musique? Et est-ce que vous écoutez de la musique en peignant ou en travaillant dans votre atelier?
1: Oui, j'écoute beaucoup de la musique. J'écoute de la musique spirituelle. Tout à l'heure, il y avait Pink Floyd, j'étais sur les anges.
0: Oui, j'ai vu ça, oui.
1: Ouais, c'est un de mes groupes préférés. J'écoute un peu des chansons françaises, du jazz. Tout dépend du mood, mais j'écoute beaucoup de la musique.
0: Alors, votre travail, en tout cas cette exposition, se caractérise par le sens du détail et l'usage de la répétition. Quel rôle joue cette répétition dans le processus de création et dans l'invitation à l'évasion au spectateur?
1: Tout d'abord, c'est ma propre évasion.
0: Ça commence par là?
1: Ça commence par là. C'est pas un échappatoire, mais c'est la petite pause méditative dans ma vie. Donc c'est mon délire à moi, c'est où je me recentre, je reviens à moi-même, je reviens à mes couleurs, c'est comme une sorte de refuge du monde.
0: Oui, à propos de couleurs, quelle est la palette de Oumaïma Medini?
1: Toutes les couleurs. Parce que pour moi, les couleurs sont la vie.
0: Mais des tons assez, assez pastels, j'ai envie de dire. C'est ce que j'ai cru remarquer, non?
1: Il y a beaucoup de pastels parce que j'aime transmettre ce monde de rêve, ce monde un peu enfantin, ce monde un peu féerique. Et aussi, il y a le doré, c'est comme un fil conducteur dans toutes les œuvres, disons. Parce que dans l'expo, il n'y a pas que des tableaux, il y a même une installation de chaises.
0: Oui.
1: Toutes les couleurs et même les médiums, genre quand je travaille parfois avec les stylos, d'autres fois avec les crayons ou l'acrylique ou l'aquarelle, j'essaie de chercher la différence entre les nuances, les textures de couleurs. J'aime explorer la couleur, même dans ma vie.
0: Votre démarche cherche à exprimer un univers énergétique, comme on a parlé il y a quelques instants, spirituel, divin, que nous oublions souvent de voir, la beauté en fait, que vous mettez en relief. Alors, par quel médium, motif ou jeu de lumière parvenez-vous à rendre visible cette dimension invisible, j'ai envie de dire?
1: Je sais pas, peut-être tous les médiums. Dernièrement, j'ai repris le travail en acrylique. Donc, tous les médiums. C'est avec le feeling. Là, j'ai envie, je commence à dessiner avec le crayon. Après, j'ai envie de travailler avec du stylo. Là,
0: vous êtes très intuitive dans votre démarche. Pourquoi avoir baptisé cette exposition The Son of Love, Shams al-Hawa? Pourquoi ce titre? Pourquoi l'avoir baptisé ainsi?
1: Je vous ai dit tout à l'heure, en fait, je travaille beaucoup en écoutant de la musique. Et récemment, ça fait un mois et quelques, la chanson The Son of Love de Shams al-Hawa de Rim El Banna faisait partie de ma playlist. Et la chanson, en fait, elle est issue d'un poème soufi de Ibn Arabi. Et j'ai trouvé que ça parle beaucoup de mon travail. Ça traduit de un l'amour que j'essaie de traduire, et l'amour divin, l'amour entre les gens et tout, et le soleil, la lumière. Je suis à Hammamet, donc je répète Shams El Haoué. Je dis, oh, ok, ça match avec l'expo, donc oui.
0: Alors, on va vous offrir cette chanson.
1: Oh, merci.
0: Merci beaucoup, Maïma Medine, de
1: beaucoup,
0: nous avoir rendu visite.
1: Merci.
0: Alors, je le rappelle également, The Sun of Love, Shams El Haoué, qui a lieu au Haka Hammamet, se poursuit jusqu'au 6 septembre 2026.
1: Merci.

Idée de lecture vient de paraître, paru aux éditions Elisade pour la rentrée littéraire 2026. Ici commence la terre de Jad Hillel, écrivain franco-palestino-libanais et enseignant de lettres et de philosophie. Déjà remarqué pour ses précédents romans récompensés, il retrace le parcours intime et bouleversant de Haïda, une grand-mère palestinienne contrainte d'abandonner son village en 1948 pour affronter l'épreuve du déracinement du camp de Baal à l'isolement de Beyrouth. Marquée par l'absence d'un mari distant, la solitude et l'enfermement face au chaos de la guerre civile libanaise, Haïda voit sa famille éclater à mesure que ses enfants fuient pour survivre et échapper à sa déraison progressive. Réfugiée plus tard auprès de sa fille à Paris, elle confie son histoire à son petit-fils Edib, transformant le récit du traumatisme et des liens fracturés en un acte de transmission apaisé où la mémoire de la terre de Palestine prend le pas sur la seule douleur de l'exil. Porté par une écriture vivante, fluide et rythmée par de courts chapitres, le texte livre un hommage poignant à une figure familiale à la fois complexe, autoritaire et profondément vulnérable. Idée de lecture, je le rappelle, vient de paraître. Ici commence la terre de Jad Hillel aux éditions Elisade pour la rentrée littéraire 2026.

Bleu Azur se poursuit en direct jusqu'à 14h avec à 13h les titres de l'actualité. À 13h05, Kamel Chlif nous proposera son analyse géopolitique d'un point chaud. À 13h30, le journal avec vous dans Bleu Azur. Wade Bizid à la réalisation, Rim Trabelsi à la production digitale, Emna Lozir devant le micro.

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1: Bonjour, au sommaire du journal de 13h30, la chaleur reprend de plus belle, les températures remontent encore d'un cran avec un pic attendu en début de semaine. Et la chaleur s'impose déjà dès ce jeudi avec jusqu'à 42 degrés et du sirocco par endroit. Au minéral, toujours sous tension dans les rayons, mais une amélioration est attendue d'ici la fin du mois. Poulet et eau minérale, de nouveaux prix maximum entrent en vigueur pour freiner les dépassements. La distribution des carburants perturbée à Arades sur fond de revendications salariales et sociales. Route eau potable et projet en attente, les habitants de Hassi El-Frid font entendre leur mécontentement. Ils réclament des réponses concrètes sur des projets attendus depuis plusieurs années. Dans le monde, Washington durcit le ton face à Téhéran et menace désormais les pays qui soutiennent économiquement l'Iran. Ces titres et bien d'autres vous seront développés lors de l'édition complète du journal à 13h30.
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0: Il est temps pour nous de retrouver sur RTCI Kamel Chlif. Kamel Chlif qui nous propose dans sa quotidienne son analyse géopolitique. C'est Point Chaud.
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2: Chaque jour qui passe fait monter la température dans les relations internationales. Le mot « tension » est devenu très courant, pour ne pas dire qu'il est vraiment quotidien. Et cela signifie aussi extension du conflit. Entre l'Iran et Washington, les hostilités militaires ont diminué, certes, mais les menaces ont augmenté. Trump menace tout pays qui aidera l'Iran de répercussions économiques. De son côté, l'Iran se dit prêt à frapper les bases américaines en Europe cette fois, et non plus seulement dans le Golfe, si Trump choisissait l'escalade face à l'Iran. En attendant, les deux pays adoptent une position plus attentiste. Concernant le détroit d'Ormuz, les pays du Golfe, pressés d'en finir, se lancent dans une course au contournement. Ils veulent trouver une alternative, et le plus vite serait le mieux, car pour l'instant, l'Iran en garde le contrôle. De ce fait, la nouvelle réalité du détroit, c'est que le danger y est permanent. À Gaza aussi, le danger est permanent. Washington dit que le Hamas est prêt à renoncer à la résistance armée. Une version que la plupart des observateurs mettent en doute, car cela signifie que le Hamas accepte de remettre en cause l'un des principes fondamentaux de son identité. Même cas, même argument pour le Hezbollah, qui est au sud du Liban. Pour ces deux mouvements, le désarmement est crucial. S'agissant de la guerre entre l'Ukraine et la Russie, le nouveau Premier ministre anglais, le travailliste Andy Burnham, s'est engagé à fournir 150 000 drones à l'Ukraine d'ici la fin de l'année, ce qui n'a pas plu à Poutine, qui promet à lui aussi la riposte. Trump, toujours lui, veut rencontrer le président nord-coréen, et ce après avoir décidé de réduire les exercices militaires conjoints avec son allié historique, la Corée du Sud. Malgré cela, la Corée du Nord ne voit pas ses manœuvres d'un bon œil qu'elle présente comme une répétition en vue d'une invasion. Voilà un monde qui est dans tous ses états, et cette déduction prend actuellement toute sa signification.
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tendance reggae sur RTCI jusqu'à 13h30, heure à laquelle vous retrouverez Fedia Souhail autour du journal. Bleu Azur se poursuit en direct et en musique jusqu'à 14h.

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0: Le journal de 13h30 à la une de l'actualité. La distribution du carburant perturbée à Rhadès sur fond de revendications salariales et sociales. Route, eau potable et projets en attente. Les habitants de Hassilfrid font entendre leur mécontentement. Ils réclament des réponses concrètes sur les projets attendus depuis plusieurs années. La chaleur reprend de plus belle. Les températures montent encore d'un cran avec un pic attendu en début de semaine. Eau minérale toujours sous tension dans les rayons, mais une amélioration attendue d'ici la fin du mois. Poulet et eau minérale, de nouveaux prix maximum entrent en vigueur pour freiner les dépassements. Dans le monde, Washington durcit l'OTAN face à Téhéran et menace désormais les pays qui soutiennent économiquement l'Iran. Bonjour, un mouvement social a perturbé ce matin l'activité de la zone pétrolière de Rhadès. Des chauffeurs de camions-citernes ont bloqué l'accès au site, entraînant une interruption temporaire de la distribution des carburants vers plusieurs stations-service. Les chauffeurs mettent en avant des revendications liées notamment aux conditions de travail et à l'application d'accords sectoriels portant sur des majorations salariales. Cette mobilisation rappelle l'importance du site de Rhadès dans la chaîne nationale d'approvisionnement en hydrocarbures et la nécessité de préserver la continuité de la distribution, notamment lors des périodes de tension sociale. Le ministère des Affaires sociales est intervenu afin de favoriser la reprise du dialogue entre les différentes parties et de parvenir à une issue au mouvement. Et de Rhadès à Kasserine, les mouvements de protestation ont également marqué l'actualité de cette matinée. À Hassilfrid, les revendications portent cette fois sur le développement local et les infrastructures des habitants ont bloqué la route reliant la délégation à Kasserine, notamment à l'aide de pneus enflammés, entraînant une interruption momentanée de la circulation. Les protestataires réclament principalement l'accélération de plusieurs projets jugés prioritaires pour la région. Ils évoquent notamment la suppression de 5,5 km du projet dit sud du gouvernorat, ainsi que les retards enregistrés dans la réalisation d'un projet d'alimentation en eau potable. Les revendications concernent également l'aménagement et le revêtement des routes, avec une demande plus générale d'amélioration des infrastructures et des services dans la délégation. Certains participants ont également réclamé le départ du délégué de Hassilfrid. Notre correspondant dans la région, l'Ardersuid, nous en dit plus.
1: La population de Hassilfrid dans le gouvernement de Kasserine est en furie. Ce matin, un groupe de citoyens a incinéré des pneus et coupé les routes, paralysant la circulation et perturbant toutes les activités dans le village. C'est en protestation contre ce qu'ils appellent marginalisation et laisser pour compte que ces indignés ont organisé ce mouvement de protestation. Ils revendiquent une politique équitable de développement pour leur localité, notamment le relancement d'un projet d'adduction d'eau et 15 km de route qui a été supprimée d'un projet initialement prévu. C'est un vrai sentiment d'injustice et de mal-être que ces habitants désirent transmettre aux autorités locales.
0: Et après les tensions sociales, c'est le thermomètre qui va à son tour monter dans les prochains jours avec un nouvel épisode de forte chaleur attendu dès ce week-end. La chaleur va nettement s'intensifier, avec un pic attendu dimanche et lundi. Selon l'Institut national de la météorologie, les températures dépasseront les normales saisonnières de 6 à 10 degrés dans la plupart des régions. Les maximales oscilleront généralement entre 40 et 46 degrés, accompagnées par endroits de sirocco. Une baisse est prévue mardi 25 août avant une nouvelle remontée des températures jusqu'à la fin de la semaine, avec des valeurs encore supérieures aux normales de 4 à 8 degrés. En attendant ce nouvel épisode de forte chaleur, les températures sont déjà élevées aujourd'hui sur l'ensemble du pays. Le ciel restera peu nuageux. Le vent soufflera de secteur est faible à modéré avec un renforcement attendu dans l'après-midi près des côtes orientales. La mer sera peu agitée, localement agitée sur ces mêmes côtes. Côté température, les maximales seront comprises entre 32 et 37 degrés sur les régions côtières et les hauteurs et entre 37 et 42 degrés ailleurs avec du sirocco par endroit. Et pendant que l'été pousse encore le thermomètre, les regards se tournent déjà vers les risques de l'automne. À Mehdia, la Commission régionale de lutte contre les catastrophes a recensé les principales zones de risque et fixé un calendrier d'intervention avec notamment le curage des ouettes, l'évacuation des déchets et l'entretien des routes et des pistes. Même mobilisation à Sfax où les travaux s'accélèrent pour prévenir les risques d'inondation.

0: L'eau minérale reste parfois irrégulier. Le ministère du Commerce intervient aussi sur les prix. De nouveaux plafonds sont désormais appliqués à l'eau conditionnée, mais également à la volaille. De nouveaux plafonds sont entrés en vigueur. Pour l'eau minérale, le prix maximum au détail est fixé à 600 millimes pour 0,5 litre, 800 millimes pour 1 litre, 850 millimes pour 1 litre et demi et 950 millimes pour 2 litres. La marge bénéficiaire maximale est Elle est limitée à 15 millimes par bouteille, aussi bien au niveau du gros que du détail côté volaille. Et jusqu'à fin septembre, le poulet vivant est plafonné à 5 dinars 300 millimes le kilo. Le poulet prêt à cuire est fixé à 7 dinars 900 millimes à l'abattoir et à 8 dinars 950 millimes à la vente au public. Objectif affiché, mieux encadrer les circuits de distribution, limiter les dépassements et protéger le pouvoir d'achat. Et à l'approche de la rentrée, les dépenses des familles reviennent elles aussi au premier plan. À quelques semaines de la rentrée, la Transtu lance la vente des abonnements scolaires universitaires. La première tranche sera disponible à partir du lundi 24 août pour l'année 2026-2027 sur les réseaux du métro, des bus et du TGM. Et à quelques jours de la rentrée, le Nord-Ouest accélère le rythme de ses préparatifs, alors que de nouveaux établissements s'apprêtent à accueillir leurs premiers élèves. D'importants chantiers de rénovation et de maintenance touchent à leur fin dans l'ensemble de la région. Tous les détails avec notre correspondant Jamel Tibi.
1: 80 projets sont engagés dans le gouvernorat de Jandoube et intègrent la construction d'un nouveau collège à Jabal, dont la délégation de Tbarka, et d'une école primaire à Fernène, en plus de la réhabilitation de certains internats et de blocs sanitaires par le biais de la société civile et de petites entreprises de bâtiments, mais aussi de certaines salles de classe ou de professeurs. La situation est analogue dans le gouvernorat de Séliane, où un nouveau collège va ouvrir ses portes à Boarada et une nouvelle école primaire à Séliane, alors que le nouveau collège de Bojelif et l'école primaire du Xour dans le gouvernorat du Kef seront opérationnels dès la prochaine rentrée. Idem à Béja où l'on s'attend à l'achèvement imminent des travaux de construction du nouveau lycée de Sidi Ismaïl qui ouvrira ses portes également au début de la rentrée et profitera aux élèves de cette petite ville et aux localités avoisinantes. Partant de l'ampleur de ces préparatifs, la nouvelle rentrée s'annonce sous de bons auspices dans la région du Nord-Ouest, d'autant plus que les sociétés régionales de transport ont mobilisé un important parc de bus tracé à même de faciliter le déplacement des élèves et des étudiants, que ce soit à l'intérieur de l'espace urbain ou interurbain, avec en outre une mobilisation sécuritaire attendue autour des différents établissements scolaires qui seront aussi renforcés en personnel pédagogique.
0: Dans l'actualité internationale, le bras de fer entre Washington et Téhéran se durcit encore sur le terrain économique. Donald Trump menace de lourdes conséquences tout pays qui apporterait un soutien financier ou commercial à l'Iran. Téhéran a rejeté aujourd'hui ces menaces, tandis que Pékin appelle à privilégier la négociation. La Chine absorbe actuellement plus de 80% du pétrole iranien exporté par voie maritime. Cette tension continue d'ailleurs de peser directement sur les marchés pétroliers. Le Brent a dépassé les 94 dollars ce matin, atteignant son plus haut niveau depuis 3 semaines. Le trafic reste très réduit dans le détroit d'Ormuz, alors que Washington affirme que le passage est ouvert et que Téhéran soutient toujours le contraire. Autre foyer de tension, la Syrie, où le temps monte sérieusement entre Israël et la Turquie. Ankara a demandé ce jeudi l'arrêt des frappes israéliennes après le bombardement de la base aérienne syrienne d'Abu al-Zuhur. Israël affirme avoir voulu empêcher un déploiement militaire turc sur le site, ce que démentent Ankara et Damas. Washington travaille désormais à renforcer un mécanisme de désescalade entre les trois pays pour éviter une confrontation directe. Et hors Moyen-Orient, l'Ukraine a connu une nouvelle nuit particulièrement meurtrière. 16 personnes ont été tuées et plus de 40 blessées à Kiev et dans sa région après une importante attaque russe mêlant missiles et 168 drones. Retour en Tunisie, Sousse s'apprête à devenir le carrefour de l'engagement et de l'image. La 6e édition du Festival international des vidéos de sensibilisation s'ouvre ce week-end du 29 au 30 août sous le slogan Inch'Allah Redouakhir, entre création humaine et innovation axée sur l'intelligence artificielle. Des réalisateurs du monde entier se mobilisent pour faire bouger les consciences. C'est aujourd'hui depuis le siège de l'ASBUC.

0: La liste des participants et des contenus retenus a été officiellement dévoilée. On en parle tout de suite avec notre invité, Aymen Dardouli, président de cette sixième édition. Il intervient au micro de Rdija
1: La sixième session comporte essentiellement deux compétitions. La première compétition de sensibilisation via la création humaine et la deuxième, c'est la sensibilisation en utilisant les outils d'intelligence artificielle. Les créateurs de contenu à travers tout le monde peuvent participer gratuitement, nous envoyer leurs vidéos et leurs réalisations de sensibilisation qui seront diffusées dans les antennes et les médias du festival. On a reçu à peu près 507 demandes de participation partout dans le monde, dont on a reçu 214 soumissions de vidéos, sensibilisation. Le comité de tri a commencé ses travaux et la conférence de presse pour présenter toutes les statistiques, présenter les vidéos qui vont participer dans les deux compétitions, présenter le comité de jury. Ça sera une session exceptionnelle pour tous les créateurs de contenu.
0: Football, le club sportif de Hammam Lif a bouclé ce matin le recrutement de Moaz Ben Chrifaya. Le gardien de but rejoint officiellement l'équipe dans le cadre d'un transfert libre. Ben Chrifaya avait pourtant prolongé au début du mois d'août son contrat avec l'Avenir de Soliman. Il est finalement revenu sur sa décision et a quitté le club pour des raisons personnelles avant de s'engager avec Hammam Lif. Avant de vous quitter, je vous rappelle les principales informations de ce journal. La distribution du carburant perturbée à Rhadès sur fond de revendications salariales et sociales. Route eau potable et projet en attente. Les habitants de Hassi El-Fried font entendre leur mécontentement. Ils réclament des réponses concrètes sur des projets attendus depuis plusieurs années. La chaleur reprend de plus belle. Les températures montent encore d'un cran avec un pic attendu en début de semaine. Poulet et eau minérale, de nouveaux prix maximum entrent en vigueur pour freiner les dépassements. Ainsi s'achève notre édition. Merci de l'avoir suivi. Merci à Houaïda Bizi, Derim Trabelsi pour leur précieuse collaboration. La rédaction vous donne rendez-vous à 15h pour un flash d'actualité. Restez à l'écoute de RTCI.
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Sur ces notes, Bleu Azur touche à sa fin. Un grand merci à Howaïd Abizid à la réalisation, Rim Trabelsi à la production digitale. Dans quelques instants, il sera à 14h. Odev Nechir sera là avec vous pour le programme en langue anglaise. Votre ami Emna Louzir vous souhaite une excellente journée sur nos ondes 98.2. Ne changez rien.

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1: 15h sur les ondes de Radio Tunis, chaîne Inter, un flash de l'actualité. Bonjour, la pénurie d'eau minérale embouteillée persiste, mais la situation devrait commencer à se détendre d'ici la fin du mois. Lassad Mzeh, président de la Chambre nationale des producteurs de boissons non alcoolisées et des eaux minérales, a indiqué que les perturbations actuelles viennent surtout des circuits de distribution et non d'un problème de production. Il a souligné que les unités d'embouteillage retrouveront dans les prochains jours leur stock normal. Mais un nouvel épisode de forte chaleur est annoncé dès ce week-end et il risque de maintenir la pression sur la demande en eau minérale. La chaleur va en effet nettement s'intensifier ce week-end avec un pic attendu dimanche et lundi avec 40 et 46 degrés accompagné par endroits de sirocco. Une baisse est prévue mardi avant une nouvelle remontée des températures jusqu'à la fin de la semaine. Alors que la chaleur commence à resserrer l'étau, l'Asteg annonce la réactivation du mécanisme du délestage. La compagnie a annoncé qu'il pourrait être procédé à des coupures tournantes d'électricité aujourd'hui entre 13h30 et 17h à intervalles intermittents. L'Asteg assure que chaque coupure ne devrait pas dépasser 2 heures. Les inscriptions à distance pour les demandes de logements universitaires relevant de l'Office des œuvres universitaires pour l'honneur ont démarré aujourd'hui. Cette mesure concerne les nouveaux étudiants titulaires du baccalauréat 2026 et orientés vers les établissements d'enseignement supérieur situés dans les gouvernorats du Nord. Actualité dans le monde, le bras de fer entre Washington et Téhéran se durcit encore sur le terrain économique. Trump menace de lourdes conséquences tout pays qui apporterait un soutien financier ou commercial à l'Iran. Téhéran a rejeté aujourd'hui ces menaces, tandis que Pékin appelle à privilégier la négociation. Cette tension continue d'ailleurs de peser directement sur les marchés pétroliers. Le Brent a dépassé aujourd'hui les 94 dollars. Autre foyer de tension, la Syrie, où le ton monte sérieusement entre Israël et la Turquie. Ankara a demandé aujourd'hui l'arrêt des frappes israéliennes après le bombardement d'une base aérienne. Israël affirme avoir voulu empêcher un déploiement militaire turc sur le site, ce que démentent Ankara et Damas. Voilà, je vous retrouve dans une heure pour d'autres nouvelles. En bref, restez à l'écoute.
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4: Vous êtes toujours à l'écoute de Radio Tunis, chaîne Inter, un flash de l'actualité. Bonjour, la STEG a annoncé qu'elle pourrait recourir cet après-midi à des coupures périodiques et temporaires d'électricité dans plusieurs régions du pays afin d'assurer la continuité de fonctionnement du système électrique national dans un contexte de forte pression sur le réseau électrique. La compagnie a publié la liste des zones qui pourraient être concernées par ces délestages. Ces interruptions sont susceptibles d'intervenir entre 13h30 et 17h selon l'évolution de la situation sur le réseau électrique national. La STEG précise que les coupures se feront par intermittence et que chaque interruption ne devra pas dépasser 2 heures. La distribution de carburant a été perturbée aujourd'hui dans la zone pétrolière de Rhades à la suite d'une grève surprise déclenchée depuis ce matin par les chauffeurs de camions de transport de carburant. Le mouvement a entraîné le blocage de la zone pétrolière, empêchant ainsi les camions citernes chargés de carburant de quitter les lieux pour approvisionner les stations-service. Ce mouvement intervient sur fond de revendications professionnelles et sociales. L'opération d'inscription à distance et de réouverture des inscriptions pour l'ensemble des élèves au titre de l'année scolaire 2026-2027 débutera ce soir à partir de 20h. Le ministère de l'Éducation affirme que les élèves de tous les niveaux des écoles primaires, des collèges et des lycées publics et privés sont appelés à confirmer leur inscription pour la nouvelle année scolaire. Les nouveaux élèves inscrits en première année dans l'enseignement de base dans les écoles primaires publiques et privées doivent pour leur part procéder à leur inscription en ligne. Les opérations d'inscription sont accessibles via le site électronique du ministère de l'Éducation, viscolaire.education.tn. Le règlement des frais d'inscription peut être effectué à travers les portefeuilles électroniques Wallet, les cartes de paiement bancaire ou postal, le système PaySmart ainsi que l'application de paiement D17. Actualité dans le monde, un nouveau porte-avions américain est arrivé au Moyen-Orient. Le groupe aéronaval du porte-avions du USS George Washington a rejoint la zone de responsabilité du CENTCOM et navigue actuellement en mer d'Arabie. Selon le commandement américain, ce déploiement au Moyen-Orient s'inscrit dans le cadre d'une mission programmée. L'ambassadeur des États-Unis en Israël, Mike Huckabee, a vivement mis en garde des colons israéliens accusés de s'en prendre à des propriétés appartenant à des palestino-américains en Cisjordanie occupée. Ces déclarations interviennent après des incidents survenus au sud de Nablus, où plusieurs maisons palestiniennes auraient été assiégées pendant plus d'une semaine par des colons. Huckabee s'est dit consterné par les faits et a qualifié les familles palestiniennes concernées de victimes d'actes criminels inexcusables. Et répugnant. Il a évoqué la possibilité de sanctions américaines. Enfin, la Turquie a accusé Netanyahou de chercher à entraîner la région dans une nouvelle escalade après les frappes israéliennes contre une base aérienne située dans le nord de la Syrie. La présidence turque a affirmé qu'elle ne tombera pas dans le piège tendu par Israël qui cherche à saper la paix et la stabilité dans la région. Voilà, je vous retrouve dans une heure pour d'autres nouvelles en bref. Restez à l'écoute.
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16: Bonjour les amis et bienvenue sur Radio Tunis, chaîne internationale.
5: Eh bien, aujourd'hui, je rends hommage à l'or vert de notre pays à travers le portrait de ces arbres sacrés, témoins silencieux du passage des Phéniciens, des Romains et de dizaines de générations de Tunisiens. Il est un vieil homme immobile qui veille sur le Sahel tunisien depuis des millénaires. Ses bras sont des branches nouées, sa peau est une écorce crevassée par le temps et ses racines s'enfoncent profondément dans les secrets de notre terre. Cet homme, c'est l'olivier millénaire de Sharaf, situé dans la région de Jandouba ou encore celui de Hawareya. L'olivier et la Tunisie partagent une histoire d'amour qui dure depuis plus de 3000 ans. Introduit par les Phéniciens et développé de manière monumentale par les Romains, qui firent de l'actuelle Tunisie le premier fournisseur d'huile d'olive de l'Empire, cet arbre est bien plus qu'une ressource agricole. Il est un pilier de notre civilisation. Prenez l'exemple de l'olivier de Sharaf à Djerba ou de l'arbre géant de Qalat al-Samen. Certains de ces spécimens affichent une circonférence de tronc dépassant les 10 ou 12 mètres et sont estimés à plus de 2500 ans. Cela signifie que cet arbre vivant était déjà là lorsque Carthage était au sommet de sa gloire, qu'il a survécu aux guerres puniques, aux conquêtes successives et qu'il continue aujourd'hui encore à produire des olives chaque année. La longévité de l'olivier tient à sa résilience légendaire, capable de résister aux sécheresses les plus sévères grâce à un système racinaire extrêmement étendu, il puise la moindre goutte d'eau là où les autres plantes périssent. En Tunisie, la récolte des olives est plus, depuis l'Antiquité, un moment fort de cohésion sociale et de fête familiale. À l'automne, les compagnes s'animent, on pose de grands filets au sol et toute la famille des grands-parents aux enfants participe à la cueillette, souvent rythmé par des chants traditionnels qui célèbrent la générosité de la terre. Les olives sont ensuite transportées vers les huileries traditionnelles ou les pressoirs modernes pour en extraire ce jus précieux d'un vert doré réputé pour ses vertus nutritionnelles et médicinales exceptionnelles. L'huile d'olive tunisienne, aujourd'hui récompensée par les plus grands prix internationaux de qualité, est le cœur battant de notre cuisine et de notre économie. Mais l'olivier est aussi un symbole universel de paix, de sagesse et de pérennité. Dans l'imaginaire populaire tunisien, couper un olivier est un sacrilège. On le soigne, on le respecte et on le transmet les parcelles d'olivier comme un héritage sacré. Ces géants millénaires nous rappellent la nécessité de préserver notre environnement et de respecter le rythme de la nature qui sait récompenser la patience des hommes. Chaque fois que vous verserez un filet d'huile d'olive sur votre table cet été, pensez à la force de ces racines millénaires qui nourrissent notre présent. Voilà, c'était ça la Boujelbène avec vous.
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1: Il est 17h sur les ondes de Radio Tunis, Chaîne Inter, un flash de l'actualité. Bonjour, la pénurie d'eau minérale embouteillée persiste, mais la situation devrait commencer à se détendre d'ici la fin de ce mois. L'Assad Mzeh, président de la Chambre nationale des producteurs de boissons non alcoolisées et des eaux minérales, a indiqué que les perturbations actuelles viennent surtout des circuits de distribution et non d'un problème de production. Il a souligné que les unités d'embouteillage retrouveront dans les prochains jours un rythme normal tout en reconstituant leur stock. Cependant, un nouvel épisode de forte chaleur est annoncé dès ce week-end et il risque de maintenir la pression sur la demande en eau minérale. La chaleur va nettement s'intensifier ce week-end avec un pic attendu dimanche et lundi. Selon l'Institut national de la météo, les températures dépasseront les normales saisonnières de 6 à 10 degrés dans la plupart des régions. Cette canicule sera accompagnée par endroits de sirocco. Alors que la chaleur commence à resserrer l'étau, l'Asteg annonce la réactivation du mécanisme de délestage. La compagnie a annoncé qu'il pourrait être procédé à des coupures tournantes d'électricité aujourd'hui entre 13h30 et 17h à intervalles intermittents. L'Asteg assure que chaque coupure ne devrait pas dépasser 2 heures. Les services de contrôle économique veillent au grain. Ils ont relevé 3826 infractions économiques durant la période allant du 1er au 18 août. Les infractions constatées concernent les dépassements de prix, les pratiques de spéculation, la transparence des transactions, le détournement de produits subventionnés et la métrologie. D'importantes quantités de produits ont également été saisies, dont plus de 186 000 litres d'eau minérale et 45 tonnes de dérivés de céréales subventionnées. Le ministère des Finances ouvre aujourd'hui un concours externe sur épreuve pour le recrutement de 434 inspecteurs des services financiers au titre de l'année 2026. Les 434 postes proposés sont répartis entre trois principales spécialités, le droit et les sciences juridiques, la comptabilité ainsi que la fiscalité ou la finance. Le concours aura lieu à partir du 5 octobre. L'inscription à distance est ouverte donc à partir d'aujourd'hui et jusqu'au 10 septembre. Sur le site du ministère des Finances. Actualité dans le monde, l'armée de l'air israélienne a achevé le redéploiement d'un escadron d'hélicoptères Apache du sud vers le nord d'Israël. L'armée israélienne affirme que cette décision vise à renforcer la défense de la frontière et s'inscrit dans les enseignements tirés du 7 octobre 2023. La Turquie, l'Égypte et le Qatar ont vivement condamné aujourd'hui les récentes frappes israéliennes dans la bande de Gaza, estimant qu'elles violent les engagements pris par Israël dans le cadre du cessez-le-feu. Dans un communiqué commun, les trois pays affirment que l'intensification des frappes compromet les efforts régionaux et internationaux visant à mettre fin au conflit. Ils demandent également à la communauté internationale et au Conseil de paix d'agir pour garantir le respect du cessez-le-feu. Et selon les médias palestiniens, les frappes israéliennes menées hier ont fait au moins 10 morts et 15 blessés, tandis que l'armée israélienne affirme avoir visé des membres de commandement du Hamas. La Turquie a démenti aujourd'hui toute présence militaire sur la base syrienne frappée par Israël. Le ministère turc de la Défense a affirmé qu'aucune délégation militaire turque ne se trouvait sur la base. Ankara a parallèlement appelé la communauté internationale à prendre des mesures plus concrètes et plus efficaces contre les actions d'Israël. Sport, la sélection tunisienne masculine de volleyball a battu aujourd'hui son homologue algérienne sur le score de 3-7 à 0 lors de la première journée du tour préliminaire du tournoi de volleyball des 20e Jeux méditerranéens qui se déroule à Tarente en Italie. La Tunisie évolue dans le groupe A aux côtés de l'Italie, de la France, du Portugal, de la Serbie et de l'Algérie. Pour son deuxième match, le 6 national affrontera l'Italie. Ce sera après-demain, samedi 22 août. Voilà, je vous retrouve à 18h pour d'autres nouvelles en bref. Restez à l'écoute.
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Nous sommes jeudi 20 août 2026 et le Summer Club qui a démarré à 17h, enfin un peu plus tard que 17h, après les infos présentées par Mohamed Ali Cheb. Summer Club du jeudi, assuré par Mandelzid devant le micro du studio 1, Raif Wousleti à la console. Et vous de l'autre côté, bienvenue à ces 2 heures de bonne musique et d'informations culturelles. Nous allons vous présenter, comme d'habitude, une belle brochette de talents. C'est un peu la continuité des années vinyles hein, d'hier soir, entre 21h et 0h, mais avec peut-être plus de variations en termes de musique. Mais ce sera beaucoup plus de la musique rythmée. Et ça a commencé par ce pot-pourri des meilleurs titres dansants de Kool and the Gang. Un excellent groupe qui s'appelait The Jazz Yaks et qui est venu en Tunisie à plusieurs reprises, dont une fois à Tabarka, et j'ai eu le plaisir de regarder ces phénomènes musicaux extraordinaires. Bien évidemment, aujourd'hui, il n'en reste pas beaucoup parce que c'est une formation qui a été constituée en 1964, c'est pour vous dire. Bon, c'était des collégiens, hein. Allez, après le pot-pourri, nous allons écouter Bananarama, Preacher Man.

Voilà, c'est la musique des années 90, un groupe qui a été connu surtout par une reprise des Shocking Blue Venus et l'autre titre, c'était Cruel Summer. Et c'est vrai que l'été est assez cruel cette année particulièrement, avec plusieurs coupures au niveau du courant, au niveau de l'eau, etc. Et surtout des températures assez élevées. D'ailleurs, apparemment, une nouvelle vague de chaleur va être là d'ici dimanche. Voilà, c'est ça, dimanche, lundi. En tout cas, on essaie de vous rafraîchir au maximum avec de la musique dansante. Et c'est dans Summer Club sur RTCI.

Rhythm is a Dance, le groupe Snap. Connaissez-vous ce joyau tunisien vieux de 250 millions d'années ? Plus qu'un musée à ciel ouvert, le premier géoparc du Dahar s'étend sur 6375 km² dans le sud-est de la Tunisie, entre les gouvernorats de Gebes, Tataouine et Médine. C'est une destination mondiale unique pour une immersion dans un site doté d'une richesse géologique, paléontologique, culturelle et touristique exceptionnelle. Il abrite le seul affleurement marin du Permien supérieur du continent africain situé à Jbel Tbaga, Médine, qui a été formé il y a plus de 250 millions d'années, autant d'atouts qui ont permis son inscription officielle à l'Organisation des Nations Unies pour l'éducation, les sciences et la culture, l'UNESCO, sur la liste des parcs mondiaux, les géoparcs mondiaux plus précisément. L'inscription officielle du site au patrimoine mondial a été validée à l'unanimité le 15 avril 2026 à Paris, lors de la 224e session du Conseil exécutif de l'UNESCO. Il devient ainsi le premier en Tunisie, le troisième pays ayant obtenu ce label en Afrique après le Maroc, géoparc Mgoun, et la Tanzanie, géoparc Ngorongoro Langue. Et dans le monde arabe, aux côtés de l'Arabie Saoudite, géoparc nord de Riyad et Salma. Le nombre total de sites est à cette date porté à 241 géoparcs mondiaux répartis dans 51 pays sur une superficie de près de 885 000 km². Ce label a été le fruit d'une coordination entre les ministères, les organismes publics, les collectivités locales, le secteur privé et la société civile. En effet, lors du Conseil exécutif de l'UNESCO, qui a validé à l'unanimité cette décision, l'ambassadeur délégué permanent de la Tunisie auprès de cette organisation, Dier Khaled, avait souligné l'importance stratégique de l'inscription du géoparc Dahar sur la liste onusienne qui reflète l'engagement ferme de notre pays de préserver et de valoriser son patrimoine géoculturel tant au niveau national que régional. Cette inscription est de nature à insuffler une dynamique nouvelle au développement régional et local, tout en renforçant le positionnement de la Tunisie parmi les principales destinations du tourisme culturel, alternatif et éco-responsable, a-t-il ajouté. Côté architectural, il est composé d'habitats troglodytes, d'oxour, qui sont des greniers collectifs fortifiés, et de grottes creusées dans les flancs est et sud aux propriétés isothermiques et de jessour, systèmes ancestraux d'irrigation. Ces techniques relèvent d'un génie plurimillénaire, preuve de l'adaptation à cette géologie aride par les populations locales et du lien étroit entre sciences de la terre et patrimoine culturel. Le géoparc Dahar constitue à ce titre un puissant levier de développement à valoriser au service de la résilience économique, de l'écotourisme et du géotourisme responsable, éco-responsable des communautés. Le tourisme s'y développe progressivement, notamment grâce au solide réseau routier et à la proximité de l'aéroport international de Jelbazardis, à 90 minutes de route. Cette aire voudrait ainsi offrir aux visiteurs une expérience authentique leur permettant de découvrir les savoir-faire artisanaux, la gastronomie et les pratiques traditionnelles. Voilà ce qu'on pouvait dire sur ce joyau tunisien vieux de 250 millions d'années, le géoparc Dahar. Suite, et pas dernier épisode, puisqu'on est là jusqu'à 19h avec Freed From Desire, Gala.

le grand Lionel Richie, le chanteur et claviériste du groupe The Commodores, qui a fait une carrière solo absolument époustouflante, que j'ai eu le plaisir de regarder d'ailleurs à côté du côté de Montréal. C'était il y a 3 ans de cela. Il était la vedette principale avec en première partie les Earth, Wind and Fire. C'était vraiment un très bon concert. We Were Running for the Night, c'était un titre chanté par Lionel Richie. Et cette fois-ci, nous continuons dans la même veine avec Dennis Williams, Let's Hear It for the Boy. Et en plus, il y aura la pépite Jamiroquai, Virtual Insanity.

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Il a trouvé la bonne recette. Il s'appelle Jamie Rockwai, Virtual Insanity. Il est 17h53 minutes. On va vous laisser avec un dernier titre, Lost in Music, pour clôturer cette première heure de Summer Club. Nous, c'est Raytus Letty à la technique Mandrosi, au micro du Studio 1. Lost in Music, vous allez vous perdre dans la musique, mais c'est dans le bon sens, c'est une belle perte. C'est Sister Sledge. On retrouve les infos à 18h avec Mohamed Ali Cheb. Ensuite, I Love Tunisia par Haifa Delagie.

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3: 18h sur les ondes de Radio Tunis, Chaîne Inter, un flash de l'actualité. Bonjour, les chauffeurs de camions de transport de carburant ont entamé ce matin une grève surprise dans la zone pétrolière de Rhades. La grève a entraîné le blocage de la zone pétrolière, empêchant ainsi les camions citernes chargés de carburant de quitter les lieux pour approvisionner les stations-service. Ce mouvement intervient sur fond de revendications professionnelles et sociales. Le secrétaire général adjoint de l'UGTT, Selwen Smiri, a précisé que l'organisation syndicale n'avait pas publié de préavis de grève et que des concertations étaient actuellement en cours afin de rétablir la situation. Il a insisté sur l'importance d'une intervention de toutes les parties concernées et de la reprise du dialogue dans les plus brefs délais. L'opération d'inscription à distance et de réouverture des inscriptions pour les élèves au titre de l'année scolaire 2026-2027 débutera ce soir à partir de 20h. Elle concerne tous les élèves des écoles primaires, des collèges et des lycées publics et privés. Les opérations d'inscription sont accessibles via le site électronique du ministère de l'Éducation, viscolaire.education.tn. Le règlement des frais d'inscription peut être effectué à travers les portefeuilles électroniques Wallet, les cartes de paiement bancaire ou postal, le système PaySmart ainsi que l'application de paiement des 17. La présidence du gouvernement annonce qu'à l'occasion du Moulet, les agents de l'État, des collectivités locales et des institutions publiques à caractère administratif bénéficieront d'un seul jour de congé le mardi 25 août 2026. Et dans le monde, un nouveau porte-avions américain est arrivé aujourd'hui au Moyen-Orient. Le groupe aéronaval du porte-avions USS George Washington a rejoint la zone de responsabilité de CENTCOM et navigue actuellement en mer d'Arabie. Selon le commandement américain, ce déploiement au Moyen-Orient s'inscrit dans le cadre d'une mission programmée. Pendant ce temps, le bras de fer entre Washington et Téhéran se durcit encore sur le terrain économique. Trump menace de lourdes conséquences tout pays qui apporterait un soutien financier ou commercial à l'Iran. Téhéran a rejeté aujourd'hui ces menaces, tandis que Pékin appelle à privilégier la négociation. 30 Palestiniens ont été arrêtés en Cisjordanie occupée par les forces de l'occupation sioniste, principalement dans les gouvernorats de Qalqilia, El-Khalil, Toulkaam, Beit Lahem, Nablus et Al-Quds. Le bureau d'information des prisonniers palestiniens a révélé que le nombre de Palestiniens détenus dans les prisons de l'occupation sioniste a dépassé 9500, dont 99 femmes, 42 journalistes et plus de 360 enfants. Football, l'Espérance de Tunis a demandé aujourd'hui le décalage de l'heure du coup d'envoi de son match de la première journée du championnat de Ligue 1 du football professionnel. Le match l'opposera ce dimanche à l'Étoile du Sahel. Le club sans ailleurs a demandé le décalage du coup d'envoi du match de 16h30 à 18h en raison des conditions météorologiques et des températures élevées attendues le jour de la rencontre. Sport toujours, la Confédération africaine de volleyball a annoncé le déplacement vers Tunis de la Coupe d'Afrique des Nations de volleyball masculin 2026. La compétition devait initialement avoir lieu à Kinshasa, en République démocratique du Congo. Cette décision fait suite aux inquiétudes exprimées ces dernières semaines par les autorités de plusieurs fédérations nationales en raison de la situation sanitaire actuelle observée en RDC. La compétition se tiendra donc à Tunis du 13 au 26 septembre. Septembre prochain. Voilà, ne quittez pas, je vous retrouve à 19h pour une édition complète du journal. Restez à l'écoute.
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Big time, mais c'est un grand moment qu'on passe ensemble dans le Summer Club, deuxième heure de ce jeudi 20 août 2026, dans lequel nous avons proposé une belle brochette de titres, pas une brochette de animal, non, mais plutôt une brochette de titres dont le dernier était celui chanté par Rick James, Big Time. Et avant lui, et un morceau en exclusivité, c'est un morceau qui n'a pas connu une distribution commerciale, c'était un hommage à Miles Davis fait par Prince. Et ça s'appelle Funky. Et encore de la musique rythmée, c'est ce qui vous attend jusqu'à 19h, heure de la présentation du journal par Hamdali Sheikh.

Ça swing très bien ce disco funk à la sauce des années 80. On va décélérer un peu le rythme cette fois-ci avec Strawberry Letter 23 et Shuggy Otis. Ensuite, on va changer carrément d'environnement musical avec des Tunisiens, et oui, comme Sidali Rihi et Naama. On écoutera Sidali dans Kifesh Rtorli Kifesh, Kifesh Rtorli Habitek, et Naama dans Moriara, Wahloua ou Sahara.

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Voilà, c'était le groupe Van Halen, pratiquement au niveau de la culture, de la clôture, oui, la culture, bien sûr. On en a bien besoin et nous insérons dans le cadre culturel avec de la musique. Et oui, c'est quasiment terminé pour ce rendez-vous d'après-midi, le Summer Club, assuré aujourd'hui par Mondrosid au micro du Studio 1 et Raïtus Leti à la technique. Le temps passe très vite en votre compagnie, c'est pourquoi je vous propose de renouveler l'expérience pas plus tard que demain matin à partir de 7h dans le Morning Zen. Je remercie Raïtus Leti pour sa collaboration technique et vous dis à très bientôt.

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2: Sur les ondes de Radio Tunis, chaîne inter, le journal présenté ce soir par Mohamed Ali Cheib. Au sommaire de cette édition, les chauffeurs de camions de transport de carburant reviennent à de meilleurs sentiments. Ils ont suspendu ce soir leur grève anarchique déclenchée ce matin. Les automobilistes poussent un soupir de soulagement. La Chambre nationale des producteurs de boissons non alcoolisées assure que l'approvisionnement en eau minérale retrouvera son rythme normal dans les tout prochains jours. Démarrage ce soir de l'opération d'inscription à distance pour l'ensemble des élèves au titre de l'année scolaire 2026-2027. L'inscription se fait exclusivement sur le site viscolaire.education.tn. La Transtu mobilise plus de 140 bus au transport scolaire et universitaire à l'occasion de la nouvelle rentrée. Et dans le monde, Trump accroît la pression sur l'Iran. Le porte-avions USS George Washington est arrivé au Moyen-Orient. Et en sport, la Coupe d'Afrique des Nations de volleyball masculin déplacée à Tunis. Elle se tiendra du 13 au 26 septembre. Elle devait initialement avoir lieu à Kinshasa. Madame, Monsieur, bonsoir. La grève des chauffeurs de camions de transport de carburant suspendue. Le secrétaire général adjoint de l'UGTT, Selwen Smiri, a annoncé ce soir la levée de la grève surprise observée aujourd'hui par les chauffeurs de camions de transport de carburant dans la zone pétrolière de Rades. Dans une déclaration accordée ce soir à l'agence Tunis Afrique Presse, Selwen Smiri a indiqué qu'une réunion réunissant le PDG de la Société nationale de distribution des pétroles agiles et des représentants de l'UGTT a permis d'écouter les revendications des chauffeurs grévistes. Il a été convenu d'émettre un préavis de grève et de mettre fin au mouvement de protestation anarchique. Selwen Smiri a confirmé que la grève avait commencé hier dans la région de Sri'a. S'exprimant sur les ondes de la radio nationale, il a expliqué que les chauffeurs de camions-citernes revendiquent l'application des accords conclus depuis 2018, notamment l'application des majorations salariales. Il a également indiqué que cette grève concernait la majorité des entreprises de transport de carburant. Selwen Smiri a précisé que l'organisation syndicale n'avait pas publié de préavis de grève. La grève surprise des chauffeurs de camions de transport carburant donc a entraîné la perturbation des opérations de transport et de distribution des produits pétroliers depuis la zone pétrolière de Rades. La pénurie d'eau minérale embouteillée persiste, mais la situation devrait commencer à se détendre d'ici la fin du mois. Le président de la Chambre nationale des producteurs de boissons non alcoolisées, le Saad Lemzeh, a affirmé aujourd'hui que l'approvisionnement en eau minérale retrouvera son rythme normal dans les tout prochains jours. Intervenant sur les ondes de la radio nationale, le Saad Lemzeh a indiqué que les perturbations actuelles viennent surtout des circuits de distribution et non d'un problème de production. Il a assuré que les unités de production fonctionnent normalement, tandis qu'une forte pression est enregistrée au niveau de la consommation. Mzeh a précisé que la Chambre travaille en coordination avec le ministère du Commerce et les administrations régionales afin d'approvisionner les zones qui connaissent une pénurie d'eau embouteillée. Le président de la Chambre nationale des producteurs de boissons non alcoolisées a également assuré qu'il n'y avait ni monopole ni hausse des prix au niveau de la production. Il a par ailleurs indiqué que des quantités d'eau provenant d'Algérie sont introduites clandestinement sur le marché et que le ministère du Commerce œuvre à lutter contre ce phénomène. Mais un nouvel épisode de forte chaleur est annoncé dès ce week-end et il risque de maintenir la pression sur la demande en eau minérale. La chaleur va nettement s'intensifier ce week-end avec un pic attendu dimanche et lundi. Selon l'Institut national de la météo, les températures dépasseront les normales saisonnières de 6 à 10 degrés dans la plupart des régions. Les maximales oscilleront généralement entre 40 et 46 degrés, accompagnées par endroits de sirocco. Une baisse est prévue à partir du mardi 25 août avant une nouvelle remontée des températures jusqu'à la fin de la semaine avec des valeurs encore supérieures au normal de 4 à 8 degrés. L'opération d'inscription à distance et de réouverture des inscriptions pour l'ensemble des élèves au titre de l'année scolaire 2026-2027 débutera ce soir à partir de 20h. Le ministère de l'Éducation affirme que les élèves de tous les niveaux, des écoles primaires, des collèges et des lycées publics et privés, sont appelés à confirmer leur inscription pour la nouvelle année scolaire. Les nouveaux élèves inscrits en première année dans l'enseignement de base, dans les écoles primaires publiques et privées, doivent pour leur part procéder à leur inscription en ligne. Les opérations d'inscription sont accessibles via le site électronique du ministère de l'Éducation, viescolaire.education.tn. Le règlement des frais d'inscription peut être effectué à travers les portefeuilles électroniques Wallet, les cartes de paiement bancaire ou postal, le système PaySmart ainsi que l'application de paiement D17. Et à quelques jours de la rentrée scolaire, le Nord-Ouest accélère le rythme de ses préparatifs. Alors que de nouveaux établissements s'apprêtent à accueillir leurs premiers élèves, d'importants chantiers de rénovation et de maintenance touchent à leur fin dans l'ensemble de la région. Tous les détails avec notre correspondant Jemel Tibi.
3: 80 projets sont engagés dans le gouvernorat de Jandoub et intègrent la construction d'un nouveau collège à Jabal dans la délégation de Tbarka et d'une école primaire à Fernène, en plus de la réhabilitation de certains internats et de blocs sanitaires par le biais de la société civile et de petites entreprises de bâtiments, mais aussi de certaines salles de classe ou de professeurs. La situation est analogue dans le gouvernorat de Séliane, où un nouveau collège va ouvrir ses portes à Bouarada et une nouvelle école primaire à Séliane, alors que le nouveau collège de Bourg-el-Aïf et l'école primaire du Ksour dans le gouvernorat du Kef seront opérationnels dès la prochaine rentrée. Idem à Béja où l'on s'attend à l'achèvement imminent des travaux de construction du nouveau lycée de Sidi Ismaïl qui ouvrira ses portes également au début de la rentrée et profitera aux élèves de cette petite ville et aux localités avoisinantes. Partant de l'ampleur de ces préparatifs, la nouvelle rentrée s'annonce sous de bons auspices dans la région du Nord-Ouest, d'autant plus que les sociétés régionales de transport ont mobilisé un important parc de bus tracé à même de faciliter le déplacement des élèves et des étudiants, que ce soit à l'intérieur de l'espace urbain ou interurbain, avec en outre une mobilisation sécuritaire attendue autour des différents établissements scolaires qui seront aussi renforcés en personnel pédagogique.
2: La Société des Transports de Tunis, elle aussi, se met à l'heure de la rentrée. Ahmed Mansour, directeur du commerce et du marketing de la société, a déclaré que la Transtu a affecté plus de 140 bus au transport scolaire et universitaire. Il a révélé que la nouveauté cette année est la création de la ligne 511 reliant le quartier Zayatine à la zone de Chaghia. Deux autres lignes seront également mises en place pour assurer la correspondance avec le réseau ferroviaire rapide RFR. Ahmed Mansour a également souligné que la société reste ouverte à la création de nouvelles lignes si nécessaire afin de faciliter les déplacements donc des étudiants. Ceci dit, la campagne de vente des abonnements de transport scolaire et universitaire dans sa première tranche débutera lundi prochain 24 août. 153 bureaux de poste répartis dans les différentes régions du pays ont été mobilisés pour la vente des abonnements en plus de 5 agences commerciales. Et un guichet spécial sera également ouvert à Tunis Marine pour remplacer les cartes perdues ou endommagées. Les inscriptions à distance pour les demandes de logements universitaires relevant de l'Office des œuvres universitaires pour le Nord ont démarré aujourd'hui. Cette mesure concerne les nouveaux étudiants titulaires du baccalauréat 2026 et orientés vers les établissements d'enseignement supérieur situés dans les gouvernorats du Nord. Les services de contrôle économique veillent au grain. Ils ont relevé 3826 infractions économiques durant la période allant du 1er au 18 août. Les infractions constatées concernent les dépassements de prix, les pratiques de spéculation, la transparence des transactions, le détournement de produits subventionnés et la métrologie. D'importantes quantités de produits ont également été saisies, dont plus de 186 000 litres d'eau minérale, 45 tonnes de dérivés de céréales subventionnées et plus de 21 500 boîtes de tabac. Source s'apprête à devenir le carrefour de l'engagement et de l'image. La 6e édition du Festival international des vidéos de sensibilisation s'ouvre ce week-end du 29 au 30 août sous le slogan Inch'Allah Rodouahi. Entre création humaine et innovation axée sur l'intelligence artificielle, des réalisateurs du monde entier se mobilisent pour faire bouger les consciences. Et c'est aujourd'hui, depuis le siège de l'ASBU, que la liste des participants et des contenus retenus a été officiellement dévoilée. On en parle tout de suite avec notre invité Ayman Addadou, et président de cette 6e édition. Il intervient au micro de Khadija Chouira.
4: La 6e session comporte essentiellement deux compétitions. La première compétition de sensibilisation via la création humaine et la deuxième, c'est la sensibilisation en utilisant les outils d'intelligence artificielle. Les créateurs de contenu à travers tout le monde peuvent participer gratuitement, nous envoyer leurs vidéos et leurs réalisations de sensibilisation qui seront diffusées dans les antennes et les médias du festival. On a reçu à peu près 507 demandes de participation partout dans le monde, dont on a reçu 214 soumissions de vidéos, sensibilisation. Le comité de tri a commencé ses travaux. La conférence de presse pour présenter toutes les statistiques, présenter les vidéos qui vont participer dans les deux compétitions, présenter le comité de jury. Ça sera une session exceptionnelle pour tous les créateurs de contenu.
2: Actualité dans le monde, un nouveau porte-avions américain est arrivé aujourd'hui au Moyen-Orient. Le groupe aéronaval du porte-avions USS George Washington a rejoint la zone de responsabilité du CENTCOM et navigue actuellement en mer d'Arabie. Selon le commandement américain, ce déploiement au Moyen-Orient s'inscrit dans le cadre d'une mission programmée. Parallèlement, le bras de fer entre Washington et Téhéran s'endurcit encore sur le terrain économique. Donald Trump menace de lourdes conséquences. Tout pays qui apporterait un soutien financier ou commercial à l'Iran. Téhéran a rejeté aujourd'hui ces menaces, tandis que Pékin appelle à privilégier la négociation. La Turquie a démenti toute présence militaire sur la base syrienne frappée par Israël. Elle a accusé Netanyahou de chercher à entraîner la région dans une nouvelle escalade. Après les frappes israéliennes contre une base aérienne dans le nord de la Syrie, la présidence turque a affirmé qu'elle ne tombera pas dans le piège tendu par Israël qui cherche à saper la paix et la stabilité dans la région. Ankara a également estimé qu'il fallait empêcher que les interventions militaires israéliennes dans les pays voisins soient perçues comme routinière ou acceptable. 30 Palestiniens ont été arrêtés en Cisjordanie occupée par les forces de l'occupation sioniste, principalement dans les gouvernorats de Qalqilia, El-Khalil, Tulkaam, Beit Lahm, Nablus et Al-Quds. Le bureau d'information des prisonniers a révélé que le nombre de Palestiniens détenus dans les prisons de l'occupation sioniste a dépassé 9500, dont 99 femmes, 42 journalistes et plus de 360 enfants. Football Espérance de Tunis a demandé aujourd'hui le décalage de l'heure du coup d'envoi de son match de la première journée du championnat de la Ligue 1 du football professionnel. Le match l'opposera ce dimanche à l'Étoile du Sahel. Le club sans ailleurs a demandé le décalage du coup d'envoi du match de 16h30 à 18h en raison des conditions météo et des températures élevées attendues le jour de la rencontre. Sport au jour, la Confédération africaine de volleyball a annoncé le déplacement vers Tunis de la Coupe d'Afrique des Nations de volleyball masculin. La compétition devait initialement avoir lieu à Kinshasa, en République démocratique du Congo. Cette décision fait suite aux inquiétudes exprimées ces dernières semaines par les autorités de plusieurs fédérations nationales en raison de la situation sanitaire actuelle observée en RDC. La compétition se tiendra donc à Tunis du 13 au 26 septembre. Voilà, c'est la fin de ce journal, mais avant de vous quitter, un rappel de ses principaux titres. Les chauffeurs de camions de transport de carburant reviennent à de meilleurs sentiments. Ils ont suspendu ce soir leur grève anarchique déclenchée ce matin. Les automobilistes poussent un soupir de soulagement. La Chambre nationale des producteurs de boissons non alcoolisées assure que l'approvisionnement en eau minérale retrouvera son rythme normal dans les tout prochains jours. Démarrage ce soir de l'opération d'inscription à distance pour l'ensemble des élèves au titre de l'année scolaire 2026-2027. L'inscription se fait exclusivement sur le site viescolaire.education.tn. Et dans le monde, Donald Trump accroît la pression sur l'Iran. Le porte-avions USS George Washington est arrivé au Moyen-Orient. Voilà, c'est la fin de ce journal. Merci d'avoir été des nôtres. Ne quittez pas, l'actualité revient dans une heure.

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2: Vous êtes toujours à l'écoute de Radio Tunis Channel Inter, il est 20h, le point de l'actualité. Bonsoir. La grève surprise observée aujourd'hui par les chauffeurs de camions de transport de carburant a été levée. Le secrétaire général adjoint de l'UGTT, Sylvain Smiri, a fait savoir que les revendications des chauffeurs de camions de transport d'hydrocarbures ont été examinées au cours d'une réunion tenue entre le PDG de la société Agile et des représentants de l'UGTT. Lors de cette réunion, il a été convenu d'émettre un préavis de grève et de mettre fin à ce mouvement de protestation. Cette grève des chauffeurs de camions-citernes avait entraîné des perturbations dans les opérations d'approvisionnement et de distribution des produits pétroliers à partir de la zone pétrolière de Rhades. Elle avait affecté directement le rythme d'approvisionnement de plusieurs stations-service. L'opération d'inscription à distance et de réouverture des inscriptions pour les élèves au titre de la nouvelle année scolaire débutera ce soir à partir de 20h. Elle concerne tous les élèves des écoles primaires, des collèges et des lycées publics et privés. Les opérations d'inscription sont accessibles via le site électronique du ministère de l'Éducation, viscolaire.education.tn. Le règlement des frais d'inscription peut être effectué à travers les portefeuilles électroniques Wallet, les cartes de paiement bancaire ou postal, le système PaySmart ainsi que l'application de paiement des 17. La 54e édition de la conférence scientifique internationale du Mouled s'est ouverte ce soir à Kairouan. Des spécialistes et des enseignants à l'université de la Zitouna débattront durant 2 jours de la place de la psyché humaine, des moyens de la préserver et de protéger sa dignité dans l'islam. Et la présidence du gouvernement annonce qu'à l'occasion du Mouled, les agents de l'État, des collectivités locales et des institutions publiques à caractère administratif bénéficieront d'un seul jour de congé le mardi 25 août. Et dans le monde, le secrétaire américain au Trésor a annoncé qu'il dévoilera lundi prochain les nouvelles sanctions contre l'Iran. Une conférence de presse sera tenue pour détailler les nouvelles mesures suite aux menaces de Donald Trump contre tout pays qui fournirait une quelconque bouée de sauvetage économique à Téhéran. Et le ministère iranien des Affaires étrangères a qualifié les nouvelles sanctions économiques et commerciales américaines de terrorisme économique et de crime contre l'humanité. Il a estimé que ces sanctions visent directement la population iranienne. L'Allemagne, la France, l'Italie et le Royaume-Uni ont vivement dénoncé aujourd'hui la décision du gouvernement israélien de publier des appels d'offres pour de nouvelles constructions en Cisjordanie occupée. Ils ont appelé Tel Aviv à retirer immédiatement le projet dans une déclaration conjointe. Les 4 pays qualifient cette décision d'inacceptable et compromettrait les perspectives d'une solution à 2 États en créant une rupture dans la continuité territoriale palestinienne. Le ministère turc de la Défense a condamné les frappes israéliennes en Syrie. Il a estimé que la communauté internationale devait prendre des mesures plus concrètes et plus efficaces face aux actions d'Israël qui menacent la paix et la stabilité régionale. Il a jugé qu'il ne fallait pas laisser s'installer l'idée que les interventions militaires israéliennes contre les pays voisins seraient routinières et acceptables. Enfin football, l'Espérance de Tunis a demandé aujourd'hui le décalage de l'heure du coup d'envoi de son match de la première journée du championnat de la Ligue 1. Le match l'opposera ce dimanche à l'Étoile du Sahel. Le club Saint-Yor a demandé le décalage du coup d'envoi de 16h30 à 18h en raison des conditions météo et des températures élevées attendues le jour de la rencontre. Voilà, point final à ce flash. 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
3: Bonsoir et bienvenue sur RTCI. Vous êtes sur Shakshuka, l'émission qui mélange chaque semaine plusieurs genres musicaux autour d'un seul thème, comme les ingrédients d'une Shakshuka qui se font dans un seul plat. Kerim Benarmour avec vous, accompagné de Faisal Halili à la réalisation. Ce soir, l'émission est entièrement consacrée à la sensibilisation anti-drogue. Pendant 3 heures, on suit un parcours en 8 chapitres, de la première tentation jusqu'à la sortie de la dépendance, à travers 38 chansons de tous les genres et de toutes les époques. On ouvre ce parcours avec l'attrait, le tout premier contact avec la drogue, ce moment où la curiosité ou la pression d'un groupe suffisent parfois à faire basculer une vie. Les estimations préliminaires du ministère de la Santé indiquent que près de 5% de la population tunisienne consommerait des drogues, avec une forte concentration chez les 15 à 40 ans. Une étude nationale doit être menée à la fin de 2026 et au début de 2027 pour actualiser ces données. Les deux titres qui suivent racontent justement ce basculement chez les jeunes. On commence avec Billy Joel et Captain Jack, écrit en 1973. Joel vivait près de logements sociaux de Long Island où circulait la drogue, un dealer surnommé Captain Jack. La chanson raconte un adolescent qui s'ennuie et cherche une échappatoire sans savoir encore ce choix va lui coûter. On enchaîne avec Téléphone et Fleurs de ma ville, sorti en 1980. Le titre devait s'appeler Sweet Heroin avant qu'Imaï en impose un changement. La drogue y est présentée comme une fleur qu'on accueille volontiers chez soi avant de découvrir qu'elle s'est installée bien plus profondément qu'on ne l'imaginait.

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3: C'était Téléphone avec Fleur de ma ville. Selon l'Office des Nations Unies contre la drogue et le crime, les troubles liés à l'usage de drogue ont fait perdre 28 millions d'années de vie en bonne santé dans le monde en 2021. Ce poids collectif part souvent d'un choix individuel, comme celui de ce soir. On reste sur ce moment de la tentation avec Hailey Steinfeld et Hell Nose and Headphones, écrit en 2015 après une soirée bien réelle avec ses amis. Elle a raconté au magazine Time que le texte vient d'une situation vécue, ce sentiment d'être poussée à suivre le comportement du groupe. Elle choisit de ne pas suivre le mouvement. On termine ce chapitre avec De La Soul et Say No Go, sorti en 1989. Le titre reprend le slogan de la campagne américaine Just Say No. Le groupe raconte l'histoire de Wade, un jeune dont l'avenir s'effondre sous l'effet du crack. Un texte né d'un quartier touché de plein fouet par l'épidémie de crack des années 80.

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2: Cette émission comporte 8 chapitres et on attaque directement le deuxième. On passe maintenant à l'illusion, ce moment où la drogue semble apporter une réponse, une liberté, un sentiment de contrôle qui ne dure que le temps de l'effet. Selon le rapport mondial sur les drogues 2026 de l'Office des Nations Unies contre la drogue et le crime, environ 63 millions de personnes souffrent de troubles liés à l'usage de drogue dans le monde. Les trois titres suivants racontent chacun cette illusion de contrôle. On ouvre avec Kicks de Paul Revere and the Raiders en 1966. Berryman et Cynthia Whale l'ont écrit pour aider leur ami Jerry Goffin, parolier de Carole King, à sortir de sa dépendance. Une jeune femme, convaincue d'avoir trouvé une réponse dans un voyage sous drogue, au réveil, ses problèmes sont toujours là. Vient ensuite Cocaine Decisions de Frank Zappa en 1983 qui vise les cadres et dirigeants continuant de prendre des décisions professionnelles sous cocaïne, persuadés de garder toute leur lucidité. On termine ce bloc avec Casey Jones de Grateful Dead en 1970, un conducteur de train sous cocaïne, persuadé de maîtriser une machine dangereuse. Jerry Garcia décrivait ce titre comme une représentation de ce que peut produire la cocaïne, à la fois entraînant et inquiétant.

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2: Voilà donc, c'était les Grateful Dead avec Casey Jones, la classification internationale des maladies de l'Organisation Mondiale de la Santé reconnaît les troubles dus à l'usage des substances dans la dépendance comme des troubles de santé diagnosticables. Ce n'est pas une question de volonté ou de faiblesse, c'est un trouble médical documenté. Si vous nous rejoignez à l'instant, vous écoutez chaque show sur RTC, une émission qui mélange plusieurs genres autour d'un thème unique. Ce soir, 8 chapitres sur la sensibilisation anti-drogue. Les 3 titres qui suivent, dans des genres très différents, donnent chacun un visage à cette illusion de contrôle. On continue avec Pulp et Sorted for Easies and Whiz en 1995 sur une rave sous ecstasy et amphétamine. Jarvis Cocker a toujours refusé de présenter ce titre comme une célébration ou une condamnation, seulement un regard sur une convivialité largement produite par les substances. Johnny Hallyday enchaîne avec Lady Divine en 1981, un titre qui devait s'appeler Lady Cocaine. La cocaïne y est personnifiée comme une femme séduisante qui se révèle être une fausse amie. On termine avec Cocaine d'Eric Clapton en 1977, écrite par J.J. Cale. Clapton a volontairement gardé le texte ambigu, persuadé qu'une chanson trop moralisatrice n'aurait touché personne, avant d'ajouter en live la ligne « That Dirty Cocaine » pour clarifier son intention.

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3: Troisième chapitre de l'émission, ce chapitre s'ouvre sur la bascule, ce moment précis où la consommation cesse d'être un choix pour devenir un besoin. Selon le rapport mondial sur les drogues 2026 de l'Office des Nations Unies contre la drogue et le crime, une personne sur 12 souffrant de troubles liés à l'usage de drogue a reçu un traitement en 2024. Une sur 12. Le déni est souvent la première étape avant de chercher de l'aide, comme le montrent les titres suivants. Case Choice ouvre avec Not an Addict en 1995. Sam Buttons a expliqué avoir voulu écrire sur l'impuissance et les histoires qu'on se raconte à soi-même. Le titre lui-même finit par être remis en cause par sa narratrice. Téléphone poursuit avec Oublie ça en 1984. Un homme qui voit déjà les effets négatifs de sa consommation et recommence malgré tout. On termine avec Junkie's Promise de Sonic Youth en 1995. Thurston Moore y décrit une dose qui augmente sans cesse, une somme d'argent qui suffisait autrefois et qui ne suffit plus aujourd'hui.

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3: Vous écoutez Shakshuka sur RTCU, une émission qui croise chaque semaine plusieurs genres musicaux autour d'un même thème. Ce soir, un parcours en 8 chapitres sur la sensibilisation anti-drogue, de la tentation jusqu'à la sortie de la dépendance. Au cours des 10 dernières années, la Tunisie a saisi plus de 821 tonnes de drogue sur son territoire, dont plus de 2 500 000 comprimés rien que sur l'année 2025. Ces saisies donnent une idée de l'ampleur du trafic. Dans les deux titres qui suivent, c'est la drogue elle-même qui prend le contrôle. On reste dans la bascule avec Metallica et Master of Puppets en 1986. James Hetfield expliquait en 88 que le titre parle de l'inversion du contrôle, la drogue qui commence par obéir à l'usager avant de devenir celle qui tire les ficelles. Queensrÿche poursuit avec The Needle Lies, tiré de l'album Concept Operation Mindcrime en 1988. Nicky veut sortir du système, la réponse est immédiate, il ne veut plus simplement partir, sa dépendance à l'héroïne est devenue l'instrument qui le retient.

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2: Et j'ai une promesse à vous faire, hein, ouais, mais carrément, peut-être même une mise en garde. À chaque fois que vous écouterez cette émission, les chansons que vous allez écouter, vous allez désormais les écouter d'une manière complètement différente, parce que cette émission n'est pas basée sur les chansons, n'est pas basée sur la musique, elle est basée sur les paroles et sur ce que veut véritablement dire l'auteur lorsqu'il a écrit cette chanson. Et voilà, donc maintenant vous savez exactement de quoi parle Master of Puppets, ça ouvre les perspectives. Et puis Queensrÿche de l'album Operation Mindcrime, The Needle Lies. Maintenant on va ouvrir le quatrième chapitre. On entre dans les dégâts, les conséquences concrètes d'une dépendance déjà installée, la santé, la famille, l'isolement, l'argent. Lors d'une audition à l'Assemblée des représentants du peuple le 25 juin dernier, le ministère de l'Intérieur a indiqué que les 19 à 40 ans représentaient 89% des dealers arrêtés en Tunisie en 2025. Ces mêmes générations traversent les trois titres qui suivent. On ouvre avec Under the Bridge des Red Hot Chili Peppers en 1991. Anthony Kiedis y raconte un isolement si profond que Los Angeles devient sa seule véritable compagnie. Jane's Addiction poursuit avec Jane Says. Jane Benter a réellement existé, dépendante à l'héroïne, repoussant sans cesse le moment de s'arrêter. On termine avec Nhabengala de Cafon en 2018. Le titre signifie littéralement « Je veux arrêter ». L'artiste tunisien y décrit un cerveau épuisé par les dégâts et demande pardon à sa mère et à sa compagne.

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2: Nous sommes toujours dans le quatrième chapitre sur 8, le chapitre sur les dégâts. Selon le rapport mondial sur les drogues 2026, 331 millions de personnes ont consommé une drogue dans le monde en 2024, soit 6,2% de la population âgée de 15 à 64 ans, contre 5,2% 10 ans plus tôt. Chacune de ces trajectoires ressemble de près ou de loin à celle que racontent les titres suivants. Vous écoutez chaque show sur RTC. On continue ce chapitre avec Elliot Smith et Needle in the Hay en 1995. Un homme épuisé physiquement qui appelle un ami pour tenter d'encaisser un chèque. Martika enchaîne avec Toy Soldiers, écrite sur une amie dépendante à la cocaïne jusqu'à la prise de conscience que la dépendance a pris toute la place dans sa vie. On termine avec Carmelita de Warren Zevon en 1976, un homme dépendant à l'héroïne, son allocation coupée qui finit par mettre en gage sa machine à écrire pour aller retrouver son dealer.

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2: Et c'est parti, on attaque le cinquième chapitre, la rue, le trafic. Ce chapitre quitte l'usager pour regarder le système qui l'entoure. La rue, le trafic, la violence, la prison. Toujours selon l'audition du 25 juin, la Tunisie a enregistré 15 253 affaires liées aux stupéfiants en 2025, impliquant 27 338 personnes. Ce trafic a un visage, celui que racontent les deux titres suivants. On ouvre avec Smuggler Blues de Glenn Frey en 1984. Le texte décrit une chaîne complète, convoyeur, pot de vin, vol entre trafiquants. Frey présentait ce titre comme du bon journalisme sur le sujet. On termine ce bloc avec The Hold Up Peddler de Tom Lehrer en 1953 avec une ironie noire assumée. Un dealer offre gratuitement des échantillons aux enfants sachant qu'ils deviendront ses futurs clients.

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2: On parle toujours de cette fameuse audition à l'ARP. Le Grand Tunis et le littoral Est sont les principaux foyers de consommation, tandis que les réseaux de distribution s'activent surtout sur la frontière terrestre ouest. Cette géographie du trafic traverse aussi les deux titres suivants. Melmel signe White Lines en 1983, un jeune de la rue est arrêté et incarcéré, tandis qu'un homme d'affaires pris avec 24 kilos de cocaïne obtient une libération sur caution. Los Tigres de la Norte termine avec La Camioneta Gris en 1989. Pedro Marquez et sa compagne meurent tous les deux en tentant de fuir la police, leur voiture percutant un train. Jorge Hernandez, le chanteur du groupe, résume ainsi le destin du trafiquant, hôpital, prison ou cimetière.
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2: Si vous nous rejoignez à l'instant, vous écoutez Chakchouka sur RTCI, une émission qui mélange plusieurs genres musicaux autour d'un thème unique. Ce soir, 8 chapitres sur la sensibilisation anti-drogue. On attaque maintenant le 6e chapitre, c'est-à-dire les pertes. Ce chapitre aborde les pertes, les morts liées à la drogue. Le ton reste sobre, ce n'est pas un sujet à dramatiser davantage qu'il ne l'est déjà. Selon l'Organisation Mondiale de la Santé, environ 600 000 décès dans le monde étaient attribuables à la consommation de drogue en 2019, dont près de 125 000 par overdose d'opioïdes. Ces chiffres ont un visage précis dans les trois titres qui suivent, chacun inspiré d'une perte réelle. Temple of Dog avec Say Hello to Heaven en 1991. Chris Cornell l'a écrite après la mort de son ami Andrew Wood, chanteur de Mother Love Bone, décédé en 1990 des suites d'une overdose d'héroïne. Sublime poursuit avec Pool Shark en 1994. Brad Novell y parle déjà de son besoin croissant. Deux ans plus tard, en mai 1996, il meurt d'une overdose d'héroïne à 28 ans. On termine ce bloc avec Black Keith's Way to Blue d'Alice in Chains en 2009, écrite comme l'adieu du groupe à Layne Staley, mort en 2002 d'une intoxication combinée à l'héroïne et à la cocaïne.

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2: Selon l'Office des Nations Unies contre la drogue et le crime, au moins 450 000 décès ont été attribués à des causes liées à la drogue en 2021 dans le monde, un chiffre que l'organisation elle-même juge probablement sous-estimé. Les deux titres suivants racontent chacun une de ces pertes. On poursuit avec Bread Change et Needle of Death en 1965, écrite après la mort de son ami le chanteur folk Bug Polly, associé à une overdose d'héroïne. John Prine ensuite avec Sam Stone en 1971, un vétéran de guerre fictif devenu dépendant aux opiacés dont la vie se dégrade jusqu'à une mort par overdose.

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3: On poursuit avec ce chapitre. Le fait est là, face à la demande croissante, le ministère de la Santé a ouvert le centre Tanit en 2023, un hôpital de jour pour femmes dépendantes à l'hôpital Razi. Puis de nouvelles cliniques à Sfax, à Tunis, à Monastir, à Gafsa et à Jandouba entre 2025 et 2026. Ces structures existent, mais elles n'effacent pas les pertes déjà survenues. Juste une parenthèse, le centre Tanit par exemple, c'est pas uniquement pour les dépendances aux opiacés, aux dépendances à la drogue, mais c'est aussi, il sert aussi à guérir les dépendants à l'alcool, et ça c'est vraiment quelque chose d'important. Donc les deux derniers titres de ce chapitre racontent chacun une de ses pertes. On termine ce chapitre avec NF et How Could You Leave Us en 2016, où le rappeur s'adresse à sa mère, morte en 2009 d'une overdose. Renaud enfin avec Petite Conne en 1985, un hommage à l'actrice Pascale Augier, dont la mort reste associée à la consommation de drogue dans la mémoire collective, même si la cause médicale exacte a fait débat.

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2: Septième chapitre de la Shakshuka. Maintenant, on va aborder le combat, le sevrage, la rechute qui n'est pas une fin en soi, le maintien au quotidien. Ce n'est pas un chapitre sur l'échec, c'est un chapitre sur ce qui se construit après. Les chiffres disent, le ministère de la Santé tunisien a lancé fin 2025 une plateforme nationale de suivi de l'addiction, un signe que la prise en charge commence à s'organiser à l'échelle du pays. Ce chantier institutionnel en rejoint un autre plus intime, celui que racontent les trois titres suivants. Je rappelle que vous écoutez la Shakshuka sur RTCI dans la dernière demi-heure de cette émission. On va commencer avec John Lennon. John Lennon ouvre avec Cold Turkey en 1969. Le titre a été interdit sur plusieurs radios américaines, jugé trop favorable à la drogue, alors qu'il décrit au contraire, avec une précision clinique, ce que le corps traverse pendant le sevrage à l'héroïne. Lennon l'a écrit après avoir lui-même tenté d'arrêter cette même année. 6AM poursuit avec Accident Can Happen, sorti en 2007 sur l'article The Heroin Diaries Soundtrack, conçu en parallèle du livre autobiographique de Nick Essex sur sa dépendance à l'héroïne en 1987. Le morceau, lui, revient sur une rechute plus tardive. Nicky Six a rechuté après une période de sobriété avant d'écrire ce titre autour d'une idée simple, une rechute n'efface pas le travail déjà accompli. On termine avec One Day at a Time de Joe Walsh, tiré de l'album Analog Man en 2012. Walsh a lui-même présenté comme le récit de son propre chemin de sortie de la dépendance avec un message simple. Il existe une issue. Sur son site, à la sortie du titre, il proposait des liens vers des groupes de soutien pour quiconque voudrait franchir le premier pas. Le titre parle de l'apprentissage concret du maintien, admettre le problème, demander de l'aide, vivre sobre un jour à la fois.

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2: On arrive au dernier chapitre de ce parcours, la sortie, la sobriété acquise, l'espoir. Ce n'est pas une fin heureuse forcée, plutôt la preuve qu'une trajectoire qui bascule peut aussi remonter. Et ces quatre derniers titres racontent chacun cette remontée à leur manière. Les chiffres disent, on vous le rappelait plus tôt, une personne sur 12 souffrant de troubles liés à la drogue reçoit un traitement dans le monde. Les quatre derniers titres de la soirée existent pour rappeler que ce ratio n'est pas une fatalité, que la sortie reste possible, même tard, même après plusieurs échecs. C'est le cas d'Aerosmith qui ouvre avec Amazing en 1993, un des tout premiers titres écrits pour l'album Get a Grip. Le co-auteur Richie Soupa relie ce texte à sa propre reconstruction après l'addiction, entamée après une arrestation et un passage en prison. Sa sobriété démarre précisément le 18 octobre 1988 à l'une des premières réunions des Narcotiques Anonymes, où la parole d'un autre participant lui inspire directement la première ligne de la chanson. Le titre lui-même vient d'une conversation avec Steven Tyler, sobre lui aussi, qui lui glisse un jour deux mots « Isn't it amazing ?». Les deux hommes ont fini la chanson en 4 heures avec Don Henley des Eagles au cœur. Le titre grimpera jusqu'à la 3ème place du classement rock américain sur un album qui deviendra 7 fois disque de platine. 6AM poursuit avec Life is Beautiful en 2007, tiré du même album qu'Accidents Can Happen, entendu dans le chapitre précédent. The Heroine Diary Soundtrack, conçu comme la bande originale du livre autobiographique de Nikki Six. Il y raconte comment le fait de frôler la mort par overdose lui a fait comprendre que la vie valait la peine d'être vécue, un texte construit autour d'une série de paradoxes sur la vie, la mort, l'échec et l'apprentissage. Le titre atteint la 2ème place du classement Mainstream Rock à sa sortie.

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3: Life is beautiful, c'était les 6am, le groupe de Nicky Six, le chanteur de Motley Crue. Eminem poursuit avec Not Afraid en 2010, titre d'ouverture de l'album Recovery. Le morceau documente sa propre sortie de dépendance aux médicaments sur ordonnance après une overdose de méthadone en 2007. Il est sobre depuis avril 2008. À sa sortie, le titre entre directement à la première place du Billboard Hot 100, un départ rare à l'époque seulement, le 16e de l'histoire du classement, porté par 380 000 téléchargements en une semaine, le meilleur score de l'année. Il deviendra certifié 10 fois disque de platine numérique et cumulera plus de 500 millions d'écoutes sur les plateformes. Eminem y résume sa décision en une phrase. It was my decision to get clean, I did it for me. On termine ce parcours avec Turk Street de Benjamin Lerner, sorti en février 2026, qui oppose son ancienne vie à sa sobriété actuelle et à son rôle de père. Lerner publie sa musique sous une étiquette qu'il revendique lui-même, le Recovery Rap, un hip-hop assumé comme sobre, disponible sur toutes les plateformes de streaming. Voilà pour ce parcours en 8 chapitres, de la tentation jusqu'à la sortie de la dépendance. 38 titres, 8 chapitres, un seul fil, celui d'une vie qui bascule et qui peut aussi se reconstruire. Les chiffres disent, les estimations préliminaires du ministère de la Santé indiquent que près de 5% de la population tunisienne consommerait des drogues. C'est la raison d'être de cette émission. Si un mot de cette émission vous concerne directement ou concerne quelqu'un de votre entourage, il existe des professionnels de la santé et des structures publiques prêtes à en parler avec vous sans jugement. Vous n'êtes pas seul et demander de l'aide n'est jamais un signe de faiblesse. Merci d'avoir passé ces 3 heures avec nous ce jeudi soir. Shakshuka revient la semaine prochaine avec un thème entièrement différent. On vous laisse sur les 2 derniers titres de la soirée. Merci à Faisal Halili pour la réalisation. Bye.
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